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0: le peuvent. La France risque de voir le mercure grimper encore dans les jours à venir. En effet, un plan d'action spécifique a été mis en place dans les établissements scolaires. Une enquête administrative a été demandée par le ministre de la Justice, Gérald Darmanin. Elle concerne la rédaction d'un jugement au tribunal de Bobigny dans lequel une mère qui a porté plainte pour une agression sexuelle sur son fils est moquée. Les termes de ce jugement traités de psychologue bobo ayant surréagi cette mère. Le garde des Sceaux a estimé qu'il s'agissait de faits d'une extrême gravité et totalement contraire à la déontologie et au devoir de délicatesse des magistrats. Le tribunal administratif de Rennes a validé l'interdiction par le préfet d'un hommage posthume à Jean-Marie Le Pen, prévu aujourd'hui au cimetière de la Trinité-sur-Mer, dans le Morbihan, à l'initiative d'un parti d'extrême droite. Le préfet a interdit cette manifestation en raison d'un risque manifeste de troubles graves à l'ordre public. Il craint en particulier des affrontements car 11 collectifs d'ultra-gauche bretons ont appelé à un contre-rassemblement. Deux personnes sont mortes dans le crash d'un petit avion de tourisme dans un champ à proximité de l'aérodrome de la Bolle en Loire-Atlantique. L'engin Cessna 421 bimoteur à hélice avec 8 places parti de Rennes était en approche pour la phase d'atterrissage quand, selon des témoins, il a procédé à un virage et s'est écrasé. Les causes de ce drame ne sont pas connues. Deux trains ont été impliqués dans une collision au nord de Londres, dans la région de Bedford. Hier, en fin de journée, l'accident a fait un mort. 11 autres personnes ont été très grièvement blessées, 22 grièvement. C'est la fin de ce flash, une très bonne journée à toutes et à tous.
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0: Bonjour, football Coupe du Monde 2026. Les États-Unis se sont qualifiés hier pour les 16e de finale grâce à une victoire face à l'Australie 2-0 à Seattle. Un succès acquis grâce à un but contre son camp de Burgess et une réalisation de Freeman. Les Américains comptent 6 points et sont assurés de finir à l'une des deux premières places directement qualificatives du groupe D avant d'affronter la Turquie lors de la troisième et dernière journée, ce sera le 26 juin. Achraf Hakimi, footballeur du PSG et de l'équipe du Maroc, sera jugé pour viol, a annoncé vendredi à la cour d'appel. Il est mis en cause depuis février 2023 par une jeune femme qui l'accuse de l'avoir violé. Hakimi nie ses accusations. Rugby, une lourde défaite du Racing 92 vendredi soir. Le Stade Toulousain s'est imposé 71-17 face au club francilien, décrochant ainsi son ticket pour la finale du top 14. Le triple tenant du titre a balayé les franciliens avec une victoire record en inscrivant pas moins de 10 essais. Rugby toujours, la jeune équipe de France a corrigé 35-19 l'Angleterre. Vendredi soir à Vannes, en match amical, les Bleus se sont montrés très convaincants et ont rendu une très belle copie face à des Anglais qui n'ont jamais pu lutter. Athlétisme, le hurdleur français Dimitri Baspou, médaillé olympique en 2016 sur 110 mètres haies, a été condamné à une suspension de 4 ans après un contrôle positif à des stéroïdes interdits en 2024, selon une décision de la commission des sanctions de l'agence française de lutte contre le dopage. L'athlète de 38 ans était suspendu provisoirement depuis avril 2024, il avait déjà indiqué qu'il ne comptait pas reprendre sa carrière. Les organisateurs d'Alpes 2030 ont finalisé la carte des sites olympiques et paralympiques, tranchant en faveur de Val d'Isère face à Méribel pour accueillir une partie du ski alpin. Cette carte des sites de compétition sera ensuite soumise à l'approbation du Comité international olympique le 22 juin, avant d'être soumise au vote auprès de l'Assemblée générale du COJOP le 29 juin. Basket, Paris s'est imposé vendredi soir à Monaco 88-77 lors du match 3 et reprend l'avantage du terrain dans cette finale de Betclic Elite. Les Parisiens retrouveront les Monégasques en principauté ce dimanche. C'est la fin de ce flash, une très bonne journée à toutes et à tous.
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1: Il est 4 heures.
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2: Bonjour, le ministre de l'Éducation nationale, Édouard Geffrey, a déclaré que les parents souhaitant garder leur enfant chez eux lundi.

D'un hommage posthume à Jean-Marie Le Pen prévu aujourd'hui au cimetière de la Trinité-sur-Mer dans le Morbihan à l'initiative d'un parti d'extrême droite. Le préfet a interdit cette manifestation en raison d'un risque manifeste de troubles graves à l'ordre public. Il craint en particulier des affrontements car 11 collectifs d'ultra-gauche bretons ont appelé à un contre-rassemblement. Deux personnes sont mortes dans le crash d'un petit avion de tourisme dans un champ à proximité de l'aérodrome de la Bolle en Loire-Atlantique. L'engin Cessna 421 bimoteur à hélice avec 8 places parti de Rennes était en approche pour la phase d'atterrissage quand, selon des témoins, il a procédé à un virage et s'est écrasé. Les causes de ce drame ne sont pas connues. Deux trains ont été impliqués dans une collision au nord de Londres, dans la région de Bedford. Hier, en fin de journée, l'accident a fait un mort. 11 autres personnes ont été très grièvement blessées, 22 grièvement. C'est la fin de ce flash, une très bonne journée à toutes et à tous.

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2: Bonjour, football Coupe du Monde 2026. Les États-Unis se sont qualifiés hier pour les 16e de finale grâce à une victoire face à l'Australie 2-0 à Seattle. Un succès acquis grâce à un but contre son camp de Burgess et une réalisation de Freeman. Les Américains comptent 6 points et sont assurés de finir à l'une des deux premières places directement qualificatives du groupe D avant d'affronter la Turquie lors de la troisième et dernière journée. Ce sera le 26 juin. Achraf Hakimi, footballeur du PSG et de l'équipe du Maroc, sera jugé pour viol, a annoncé vendredi à la cour d'appel. Il est mis en cause depuis février 2023 par une jeune femme qui l'accuse de l'avoir violé. Hakimi nie ses accusations. Rugby, une lourde défaite du Racing 92 vendredi soir. Le Stade Toulousain s'est imposé 71-17 face au club francilien, décrochant ainsi son ticket pour la finale du top 14. Le triple tenant du titre a balayé les franciliens avec une victoire record en inscrivant pas moins de 10 essais. Rugby toujours, la jeune équipe de France a corrigé 35-19 l'Angleterre. Vendredi soir à Vannes, en match amical, les Bleus se sont montrés très convaincants et ont rendu une très belle copie face à des Anglais qui n'ont jamais pu lutter. Athlétisme, le hurdleur français Dimitri Baspou, médaillé olympique en 2016 sur 110 mètres, a été condamné à une suspension de 4 ans après un contrôle positif à des stéroïdes interdits en 2024, selon une décision de la commission des sanctions de l'Agence française de lutte contre le dopage. L'athlète de 38 ans a été suspendu provisoirement depuis avril 2024. Il avait déjà indiqué qu'il ne comptait pas reprendre sa carrière. Les organisateurs d'Alpes 2030 ont finalisé la carte des sites olympiques et paralympiques, tranchant en faveur de Val d'Isère face à Méribel pour accueillir une partie du ski alpin. Cette carte des sites de compétition sera ensuite soumise à l'approbation du Comité international olympique le 22 juin, avant d'être soumise au vote auprès de l'Assemblée générale du COJOP le 29 juin. Basket, Paris s'est imposé vendredi soir à Monaco 88-77 lors du match 3 et reprend l'avantage du terrain dans cette finale de Betclic Elite. Les Parisiens retrouveront les Monégasques en principauté ce dimanche. C'est la fin de ce flash, une très bonne journée à toutes et à tous.
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1: Il est 5 heures.
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2: Bonjour, bonjour à tous. La France traverse depuis quelques jours un épisode de chaleur exceptionnelle qualifié d'historique par les services de météo. Hier, de nombreux départements ont été placés en vigilance orange, des Alpes aux Pyrénées, en passant par l'Île-de-France et le centre Vague de Loire. Et la situation s'aggrave. Plusieurs départements pourraient basculer encore en vigilance rouge, le niveau maximal. Environ 68 en orange. Les autorités appellent chacun à la plus grande prudence. Et puis cet épisode est l'un des plus précoces, des plus intenses jamais observés en cette année. Le seuil des 40 degrés a été franchi pour la première fois de l'année, jeudi, avec 40,2 degrés relevés à Mormentillon, dans la Vienne. Les spécialistes comparent désormais cette vague de chaleur à celle de 2003.

0: surtout sur les personnes fragiles, les seniors, les personnes isolées, malades ou sans abri. Le conseil est clair, prendre de leurs nouvelles 2 fois par jour. Et puis, autre tremble fort de ce dimanche, la fête de la musique se tient malgré la canicule. Le ministère de l'Intérieur, Laurent Nunez, l'a confirmé. Pas de remise en cause générale des festivités, même si plusieurs villes ont décidé localement d'annuler ou d'écourter leurs concerts. Côté sécurité, le ministre a demandé aux forces de l'ordre une réponse ferme et proportionnée face à tout débordement, avec consigne d'interdire systématiquement. Un important dispositif a été déployé, notamment à Paris, où 18 bateaux ont été mobilisés pour préparer au risque de noyade long des berges. Et enfin, côté culture, la musique reste donc à l'honneur partout en France pour cette grande soirée populaire. Les organisateurs invitent simplement le public à profiter de la fête en restant en l'ombre, hydraté et attentif aux plus fragiles. C'est la fin de cette édition. Belle fête de la musique à tous.
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4: Bonjour, le rétrosport de la semaine, football Coupe du Monde pour son entrée dans la compétition. Mardi, l'équipe de France a dominé le Sénégal 3-1. Les Bleus ont offert une réaction spectaculaire au retour des vestiaires, dominant nettement les Lions de la Teranga, auteur d'un doublé. Kylian Mbappé est désormais le meilleur buteur de l'histoire des Bleus avec 58 réalisations. Les Bleus ont désormais rendez-vous avec l'Irak le lundi 22 juin, puis la Norvège le vendredi 26. Foot toujours, Pierre Sage quitte le RC Lens pour rejoindre Crystal Palace au sortir d'un exercice 2025-2026 historique qui a vu le Racing Club de Lens se qualifier pour la Ligue des Champions et remporter sa première Coupe de France. L'entraîneur a informé la direction du club de sa volonté de quitter ses fonctions. Soulagement pour l'Olympique de Marseille, menacé d'exclusion de la Ligue Europa à cause d'un déficit financier trop important. Le club phocéen a obtenu une année de sursis. Il écope toutefois d'une amende et d'une restriction du nombre de joueurs pouvant participer à la prochaine Ligue Europa. Les organisateurs d'Alpes 2030 ont finalisé la carte des sites olympiques et paralympiques, tranchant en faveur de Val d'Isère face à Méribel pour accueillir une partie du ski alpin. Cette carte des sites de compétition sera ensuite soumise à l'approbation du Comité international olympique le 22 juin avant d'être soumis au vote auprès de l'Assemblée générale du COJOP. Ce sera le 29 juin. Basket, l'ASVEL a annoncé lundi le départ de Pierrick Poupé, à qui rien n'a été proposé pour la suite. Une nouvelle qui laisse le champ libre à Tony Parker, qui pourra être très vite nommé entraîneur pour la saison prochaine. Rugby, une lourde défaite du Racing 92. Vendredi soir, le Stade Toulousain s'est imposé 71-17 face au club francilien, décrochant ainsi son ticket pour la finale du top 14. Le triple tenant du titre a balayé les franciliens avec une victoire record en inscrivant pas moins de 10 essais. Rugby toujours, la jeune équipe de France a corrigé sur le score de 35-19 l'Angleterre vendredi soir à Vannes en match amical. Les Bleus se sont montrés très convaincants et ont rendu une très belle copie face à des Anglais qui n'ont jamais pu lutter. C'est la fin de cette rétrospective, une très bonne journée à notre écoute.
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1: Bonjour, bonjour à tous. La France traverse depuis quelques jours un épisode de chaleur exceptionnelle qualifié d'historique par les services de météo. Hier, de nombreux départements étaient placés en vigilance orange, des Alpes aux Pyrénées, en passant par l'Île-de-France et le centre Val de Loire. Et la situation s'aggrave. Plusieurs départements pourraient basculer encore en vigilance rouge, le niveau maximal. Environ 68 en orange. Les autorités appellent chacun à la plus grande prudence. Et puis cet épisode est l'un des plus précoces, des plus intenses jamais observés en cette année. Le seuil des 40 degrés a été franchi pour la première fois de l'année, jeudi, avec 40,2 degrés relevés à Mormentillon dans la Vienne. Les spécialistes comparent désormais cette vague de chaleur à celle de 2003 et de 2019. Le pic est attendu aujourd'hui et demain avec des pointes possibles à 40 degrés du sud-ouest jusqu'au centre. Les nuits restent étouffantes avec des minimales qui ne descendent pas dessous les 20 degrés. Et sur le plan sanitaire, l'État s'est mobilisé. Le ministère de la Santé a activé son numéro vert canicule info service 0800 06 66 66, joignable de 9h à 19h. Les recommandations sont les mêmes partout. Boire régulièrement.

0: Et aux forces de l'ordre une réponse ferme et proportionnée face à tout débordement avec consigne d'interdire systématiquement. Un important dispositif a été déployé notamment à Paris où 18 bateaux ont été mobilisés pour préparer au risque de noyade le long des berges. Et enfin, côté culture, la musique reste donc à l'honneur partout en France pour cette grande soirée populaire. Les organisateurs invitent simplement le public à profiter de la fête en restant en l'ombre, hydraté et attentif aux plus fragiles. C'est la fin de cette édition. Belle fête de la musique à tous.
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4: Bonjour, le rétrosport de la semaine, football Coupe du Monde pour son entrée dans la compétition. Mardi, l'équipe de France a dominé le Sénégal 3-1. Les Bleus ont offert une réaction spectaculaire au retour des vestiaires, dominant nettement les Lions de la Teranga, auteur d'un doublé. Kylian Mbappé est désormais le meilleur buteur de l'histoire des Bleus avec 58 réalisations. Les Bleus ont désormais rendez-vous avec l'Irak le lundi 22 juin, puis la Norvège le vendredi 26. Foot toujours, Pierre Sage quitte le RC Lens pour rejoindre Crystal Palace au sortir d'un exercice 2025-2026 historique qui a vu le Racing Club de Lens se qualifier pour la Ligue des Champions et remporter sa première Coupe de France. L'entraîneur a informé la direction du club de sa volonté de quitter ses fonctions. Soulagement pour l'Olympique de Marseille, menacé d'exclusion de la Ligue Europa à cause d'un déficit financier trop important. Le club phocéen a obtenu une année de sursis, les copies de fois d'une amende et d'une restriction du nombre de joueurs pouvant participer à la prochaine Ligue Europa. Les organisateurs d'Alpes 2030 ont finalisé la carte des sites olympiques et paralympiques, tranchant en faveur de Val d'Isère face à Méribel pour accueillir une partie du ski alpin. Cette carte des sites de compétition sera ensuite soumise à l'approbation du Comité international olympique le 22 juin avant d'être soumis au vote auprès de l'Assemblée générale du COJOP. Ce sera le 29 juin. Basket, l'ASVEL a annoncé lundi le départ de Pierrick Poupé, à qui rien n'a été proposé pour la suite. Une nouvelle qui laisse le champ libre à Tony Parker, qui pourra être très vite nommé entraîneur pour la saison prochaine. Rugby, une lourde défaite du Racing 92. Vendredi soir, le Stade Toulousain s'est imposé 71-17 face au club francilien, décrochant ainsi son ticket pour la finale du top 14. Le triple tenant du titre a balayé les franciliens avec une victoire record en inscrivant pas moins de 10 essais. Rugby toujours, la jeune équipe de France a corrigé sur le score de 35-19 l'Angleterre vendredi soir à Vannes en match amical. Les Bleus se sont montrés très convaincants et ont rendu une très belle copie face à des Anglais qui n'ont jamais pu lutter. C'est la fin de cette retrospective, une très bonne journée à notre écoute.
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1: Bonjour à tous. La France traverse depuis quelques jours un épisode de chaleur exceptionnelle qualifié d'historique par les services de météo. Hier, de nombreux départements ont été placés en vigilance orange, des Alpes aux Pyrénées, en passant par l'Île-de-France et le centre Vague de Loire. Et la situation s'aggrave. Plusieurs départements pourraient basculer encore en vigilance rouge, le niveau maximal. Environ 68 en orange. Les autorités appellent chacun à la plus grande prudence. Et puis cet épisode est l'un des plus précoces, des plus intenses jamais observés en cette année. Le seuil des 40 degrés a été franchi pour la première fois de l'année, jeudi, avec 40,2 degrés relevés à Mormentillon dans la Vienne. Les spécialistes comparent désormais cette vague de chaleur à celle de 2003 et de 2019. Le pic est attendu aujourd'hui et demain avec des pointes possibles à 40 degrés du sud-ouest jusqu'au centre. Les nuits restent étouffantes avec des minimales qui ne descendent pas dessous les 20 degrés. Et sur le plan sanitaire, l'État s'est mobilisé. Le ministère de la Santé a activé son numéro vert canicule infoservice 0800 06 66 66, joignable de 9h à 19h. Les recommandations sont les mêmes partout. Boire régulièrement sans attendre d'avoir soif, se rafraîchir plusieurs fois par jour, garder son logement au frais et limiter les efforts. Les autorités insistent surtout sur les personnes fragiles, les seniors, les personnes isolées, malades ou sans abri. Le conseil est clair. Prendre de leurs nouvelles deux fois par jour. Et puis, autre tremble fort de ce dimanche, la fête de la musique se tient malgré la canicule. Le ministère de l'Intérieur, Laurent Nunez, l'a confirmé. Pas de remise en cause générale des festivités, même si plusieurs villes ont décidé localement d'annuler ou d'écourter leurs concerts. Côté sécurité, le ministre a demandé aux forces de l'ordre une réponse ferme et proportionnée face à tout débordement, avec consigne d'interdire systématiquement. Un important dispositif a été déployé, notamment à Paris, où 18 bateaux ont été mobilisés pour préparer au risque de noyade long des berges. Et enfin, côté culture, la musique reste donc à l'honneur partout en France pour cette grande soirée populaire. Les organisateurs invitent simplement le public à profiter de la fête en restant en l'ombre, hydraté et attentif aux plus fragiles. C'est la fin de cette édition. Belle fête de la musique à tous.
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5: Bonjour, le rétro sport de la semaine, football Coupe du Monde pour son entrée.

0: Engagement pour l'Olympique de Marseille, menacé d'exclusion de la Ligue Europa à cause d'un déficit financier trop important. Le club phocéen a obtenu une année de sursis. Il écope toutefois d'une amende et d'une restriction du nombre de joueurs pouvant participer à la prochaine Ligue Europa. Les organisateurs d'Alpes 2030 ont finalisé la carte des sites olympiques et paralympiques, tranchant en faveur de Val d'Isère face à Méribel pour accueillir une partie du ski alpin. Cette carte des sites de compétition sera ensuite soumise à l'approbation du Comité international olympique le 22 juin avant d'être soumis au vote auprès de l'Assemblée générale du COJOP. Ce sera le 29 juin. Basket, l'ASVEL a annoncé lundi le départ de Pierrick Poupé, à qui rien n'a été proposé pour la suite. Une nouvelle qui laisse le champ libre à Tony Parker, qui pourra être très vite nommé entraîneur pour la saison prochaine. Rugby, une lourde défaite du Racing 92 vendredi soir. Le Stade Toulousain s'est imposé 71-17 face au club francilien, décrochant ainsi son ticket pour la finale du top 14. Le triple tenant du titre a balayé les franciliens avec une victoire record en inscrivant pas moins de 10 essais. Rugby toujours, la jeune équipe de France a corrigé sur le score de 35-19 l'Angleterre vendredi soir à Vannes en match amical. Les Bleus se sont montrés très convaincants et ont rendu une très belle copie face à des Anglais qui n'ont jamais pu lutter. C'est la fin de cette rétrospective, une très bonne journée à notre écoute.
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3: Bonjour à tous, l'horoscope de ce dimanche, on débute avec les béliers. Vous reprenez confiance en vous et ça change tout, les bonnes ondes reviennent. Taureau, vous allez droit au but et ça fait avancer les choses, bravo donc pour votre énergie. Les gémeaux, vous êtes en grande forme ce dimanche, charme, humour, bonnes idées, rien ne vous résiste, c'est votre journée les gémeaux. Les cancers, vous êtes à l'écoute, doux, présent, on vous apprécie sincèrement. Les lions, une ambiance tranquille comme vous aimez, restez dans ce bon rythme. Les vierges, vous doutez un peu trop, ne laissez pas vos pensées tout gâcher. Les balances, trop d'envie, pas assez de cadre, essayez de canaliser votre énergie. Scorpion, une idée un peu folle pourrait bien faire la différence aujourd'hui, alors foncez. Les sagittaires, vous voulez que tout soit parfait, mais ça peut vite vous fatiguer. Lâchez un peu. Les capricornes, vous observez, vous analysez, vous gérez, discret, mais en tout cas redoutable. Les Verseaux, une belle complicité se crée autour de vous, ça vous fait du bien. Et enfin les poissons, vous êtes fiables et solides, on vous le fait sentir, votre sérieux va payer. Avec tout ça, très belle journée, bon dimanche.
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1: Bonjour, bonjour à tous. La France traverse depuis quelques jours un épisode de chaleur exceptionnelle qualifié d'historique par les services de météo. Hier, de nombreux départements ont été placés en vigilance orange, des Alpes aux Pyrénées, en passant par l'Île-de-France et le centre Vague de Loire. Et la situation s'aggrave. Plusieurs départements pourraient basculer encore en vigilance rouge, le niveau maximal. Environ 68 en orange. Les autorités appellent chacun à la plus grande prudence. Et puis cet épisode est l'un des plus précoces, des plus intenses jamais observés en cette année. Le seuil des 40 degrés a été franchi pour la première fois de l'année, jeudi, avec 40,2 degrés relevés à Mormentillon, dans la Vienne. Les spécialistes comparent désormais cette vague de chaleur à celle de 2003 et de 2019. Le pic est attendu aujourd'hui et demain, avec des pointes possibles à 40 degrés du sud-ouest jusqu'au centre. Les nuits restent étouffantes avec des minimales qui ne descendent pas dessous les 20 degrés. Et sur le plan sanitaire, l'État s'est mobilisé. Le ministère de la Santé a activé son numéro vert canicule Info Service 0800 06 66 66, joignable de 9h à 19h. Les recommandations sont les mêmes partout. Boire régulièrement sans attendre d'avoir soif. Se rafraîchir plusieurs fois par jour. Garder son logement au frais et limiter les efforts. Les autorités insistent surtout sur les personnes fragiles, les seniors, les personnes isolées, malades ou sans abri. Le conseil est clair, prendre de leurs nouvelles deux fois par jour. Et puis, autre temps fort de ce dimanche, la fête de la musique se tient malgré la canicule. Le ministère de l'Intérieur, Laurent Nunez, l'a confirmé. Pas de remise en cause générale des festivités, même si plusieurs villes ont décidé localement d'annuler ou d'écourter leurs concerts. Côté sécurité, le ministre a demandé aux forces de l'ordre une réponse ferme et proportionnée face à tout débordement, avec consigne d'interdire systématiquement. Un important dispositif a été déployé, notamment à Paris, où 18 bateaux ont été mobilisés pour préparer au risque de noyade long des berges. Et enfin, côté culture, la musique reste donc à l'honneur partout en France pour cette grande soirée populaire. Les organisateurs invitent simplement le public à profiter de la fête en restant en l'ombre, hydraté et attentif aux plus fragiles. C'est la fin de cette édition. Belle fête de la musique à tous.
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0: 2026 historique qui a vu le Racing Club de Lens se qualifier pour la Ligue des Champions et remporter sa première Coupe de France. L'entraîneur a informé la direction du club de sa volonté de quitter ses fonctions. Soulagement pour l'Olympique de Marseille, menacé d'exclusion de la Ligue Europa à cause d'un déficit financier trop important. Le club phocéen a obtenu une année de sursis, il écope toutefois d'une amende et d'une restriction du nombre de joueurs pouvant participer à la prochaine Ligue Europa. Les organisateurs d'Alpes 2030 ont finalisé la carte des sites olympiques et paralympiques, tranchant en faveur de Val d'Isère face à Méribel pour accueillir une partie du ski alpin. Cette carte des sites de compétition sera ensuite soumise à l'approbation du Comité international olympique le 22 juin avant d'être soumis au vote auprès de l'Assemblée générale du COJOP. Ce sera le 29 juin. Basket, l'ASVEL a annoncé lundi le départ de Pierrick Poupé, à qui rien n'a été proposé pour la suite. Une nouvelle qui laisse le champ libre à Tony Parker, qui pourra être très vite nommé entraîneur pour la saison prochaine. Rugby, une lourde défaite du Racing 92 vendredi soir. Le Stade Toulousain s'est imposé 71-17 face au club francilien, décrochant ainsi son ticket pour la finale du top 14. Le triple tenant du titre a balayé les franciliens avec une victoire record en inscrivant pas moins de 10 essais. Rugby toujours, la jeune équipe de France a corrigé sur le score de 35-19 l'Angleterre vendredi soir à Vannes en match amical. Les Bleus se sont montrés très convaincants et ont rendu une très belle copie face à des Anglais qui n'ont jamais pu lutter. C'est la fin de cette rétrospection, une très bonne journée à notre écoute.
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3: Bonjour à tous, l'horoscope de ce dimanche. On débute avec les béliers. Vous reprenez confiance en vous et ça change tout. Les bonnes ondes reviennent. Taureau, vous allez droit au but et ça fait avancer les choses. Bravo donc pour votre énergie. Les gémeaux, vous êtes en grande forme ce dimanche. Charme, humour, bonnes idées. Rien ne vous résiste, c'est votre journée, les gémeaux. Les cancers, vous êtes à l'écoute, doux, présent. On vous apprécie sincèrement. Les lions, une ambiance tranquille, comme vous aimez, restez dans ce bon rythme. Les vierges, vous doutez un peu trop, ne laissez pas vos pensées tout gâcher. Les balances, trop d'envie, pas assez de cadre, essayez de canaliser votre énergie. Scorpion, une idée un peu folle pourrait bien faire la différence aujourd'hui, alors foncez. Les sagittaires, vous voulez que tout soit parfait, mais ça peut vite vous fatiguer. Lâchez un peu. Les capricornes, vous observez, vous analysez, vous gérez, discret, mais en tout cas redoutable. Les verseaux, une belle complicité se crée autour de vous, ça vous fait du bien. Et enfin les poissons, vous êtes fiables et solides, on vous le fait sentir, votre sérieux va payer. Avec tout ça, très belle journée, bon dimanche.
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1: Bienvenue dans ce Radio Weekend d'été, puisque l'été est là, ou presque. L'été avec le soleil et l'été avec la fête de la musique. Eh bien, nous allons faire nous-mêmes notre fête de la musique avec ce Radio Weekend. Et puis, nous aurons également, forcément, des musiques d'été. C'est un petit aperçu de ce Radio Weekend.
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1: Les incontournables, ces petits airs qui nous trottent dans la tête pour commencer comme chaque week-end. Alors nous l'avons attendu cet été, ça n'a pas échappé aux négresses vertes.

Voilà l'été, les négresses vertes. Nous reviendrons un peu plus tard à l'été, incontournable étranger. Tout a commencé pour le groupe ABBA dans un Grand Prix Eurovision. Nous revoici en 1974.

0: Abba, Waterloo, il gagne l'Eurovision. Les anniversaires, c'est tout de suite.
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0: Premier anniversaire, il est anglais, il a fait partie du plus grand groupe du monde. Il a tout fait et il a même chanté avec Michael Jackson. Paul McCartney, né le 18 juin 1942, le voici avec Jackson.

Say, Michael Jackson et surtout Paul McCartney. Un anniversaire triste le 19 juin 1986. Un accident de moto dans les Alpes-Maritimes. Au guidon de la moto, c'était Coluche. Alors nous avons une pensée bien sûr pour Coluche, mais il faut aussi penser au Resto du Cœur.

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les Restos du Cœur, si vous pouvez leur donner un coup de main, ce sera bienvenu. Alors nous allons faire un petit tour par le Brésil. L'un des inventeurs de la musique brésilienne, ce monument de la musique brésilienne, c'est Chico Buarque.

Chico Buarque à Banda, ce titre a été repris par la terre entière. Retour en France avec un garçon qui lui a bien manœuvré. Ce garçon, c'est Amir. Il était dans la troisième saison de The Voice, vous vous souvenez peut-être. Depuis, il a fait pas mal de chemin, il a même fait beaucoup de chemin. Amir est né le 20 juin 1984.

Amir, à qui l'on souhaite un excellent anniversaire. Nous avons eu les Beatles tout à l'heure. Voici un autre immense groupe. Ils sont américains, les Beach Boys, les garçons de la plage. Celui qui est considéré comme le leader des Beach Boys est né le 20 juin 1942, Brian Wilson.

Les Beach Boys, c'était le grenier, pourrait-on dire. Et nous redescendons au salon pour l'anniversaire d'Amel Bent, 21 juin 1985.

Amel Bent, bon anniversaire. Nous n'allons pas oublier dans les anniversaires de cette période, rappelons que ce ne sont pas les anniversaires du jour, hein, c'est la période. Jean-Pierre Madère, il est né à Toulouse le 21 juin 1955. Il a réussi un exploit, il a réussi à faire passer un mot dans le langage courant. L'une de ses chansons est devenue un mot que nous utilisons régulièrement. On ne dit plus « je vais en boîte », on dit « je vais au Macumba ».

0: Jean-Pierre Madère qui terminait notre séquence anniversaire.
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0: Tiens, revoilà les Corréziens, Trois Cafés Gourmands, c'est ce groupe de musique française créé en 2013 par Mylène Madrias, Sébastien Gourcerol chez Bérémy Poli, après plusieurs années de succès régionaux chez eux. Leur titre « À nos souvenirs » devient un hit, vraiment un tube national. C'était au cours de l'été 2018-2020, le nouveau Café Gourmand. Vous l'avez entendu une fois, vous ne l'oublierez plus.

0: trois cafés gourmands comme des enfants. Pierre Perret, écoutez bien les paroles, c'est très intéressant. Il y a pas mal de vérité là-dedans.
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Les Confinis, c'est à la suite du confinement, Pierre Perret. L'album hommage à Guy Béart. L'idée est d'Emmanuel Béart. On retrouve sur cet album des contributions d'Alain Souchon, de Christophe, de Catherine Ringer, Laurent Voulzy, Julien Clerc, Clara Luciani, Vianney Pomme. Nous avons choisi Clara Luciani, chanson pour ma vieille. C'est du Guy Béart.

Guy Béard, avec cet album où toute la chanson française est réunie, l'idée est d'Emmanuel Béard. Céline Dion, retour en France de Céline Dion. Et pour l'instant, Céline Dion avec l'écriture de Jean-Jacques Goldman.

0: Céline Dion qui nous reviendra en France.
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0: Chose promise, chose due, revoici l'été. Quelques musiques du soleil, en commençant par l'été de Monsieur Bernard Lavilliers.

Bernard Lavillier, qui n'avait pas manqué son été il y a quelques années. Il y a 50 ans, un groupe anglais fait le tour du monde aussi avec une chanson d'été. Cette chanson, c'est Summertime. Summertime, c'est l'été, bien évidemment. Et le groupe s'appelait Mongo Jerry.

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L'été sera chaud, une pensée pour Eric Chardin. Alors nous avons eu le Summertime de Mongo Jerry, en voici un autre. Là c'est le Summertime Blues d'Eddie Cochran.

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2: Eddie Cochran, pionnier du rock, à qui nous pensons, et nous allons hélas nous quitter, hélas versons une petite larme, nous nous retrouvons le week-end prochain avec un classique, un grand classique de chez Classique. Nous avions commencé avec l'été, nous allons terminer avec la même chose pour ce week-end, l'été classique des quatre saisons d'Antonio Vivaldi. Patrick Laurent pour la réalisation, soyez prudents sur les routes et ailleurs.

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1: Bonjour à tous. La France traverse depuis quelques jours un épisode de chaleur exceptionnelle qualifié d'historique par les services de météo. Hier, de nombreux départements étaient placés en vigilance orange, des Alpes aux Pyrénées, en passant par l'Île-de-France et le centre vague de Loire. Et la situation s'aggrave. Plusieurs départements pourraient basculer encore en vigilance rouge, le niveau maximal. Environ 68 en orange. Les autorités appellent chacun à la plus grande prudence. Et puis cet épisode est l'un des plus précoces, des plus intenses jamais observés en cette année. Le seuil des 40 degrés a été franchi pour la première fois de l'année, jeudi, avec 40,2 degrés relevés à Mormentillon dans la Vienne. Les spécialistes comparent désormais cette vague de chaleur à celle de 2003 et de 2019. Le pic est attendu aujourd'hui et demain avec des pointes possibles à 40 degrés du sud-ouest jusqu'au centre. Les nuits restent étouffantes avec des minimales qui ne descendent pas dessous les 20 degrés. Et sur le plan sanitaire, l'État s'est mobilisé. Le ministère de la Santé a activé son numéro vert canicule infoservice 0800 06 66 66, joignable de 9h à 19h. Les recommandations sont les mêmes partout. Boire régulièrement sans attendre d'avoir soif, se rafraîchir plusieurs fois par jour, garder son logement au frais et limiter les efforts. Les autorités insistent surtout sur les personnes fragiles, les seniors, les personnes isolées, malades ou sans abri. Ici, le conseil est clair, prendre de leurs nouvelles deux fois par jour. Et puis, autre temps fort de ce dimanche, la fête de la musique se tient malgré la canicule. Le ministère de l'Intérieur, Laurent Nunez, l'a confirmé. Pas de remise en cause générale des festivités, même si plusieurs villes ont décidé localement d'annuler ou d'écourter leurs concerts. Côté sécurité, le ministre a demandé aux forces de l'ordre une réponse ferme et proportionnée face à tout débordement, avec consigne d'interdire systématiquement. Un important dispositif a été déployé, notamment à Paris, où 18 bateaux ont été mobilisés pour préparer au risque de noyade long des berges. Et enfin, côté culture, la musique reste donc à l'honneur partout en France pour cette grande soirée populaire. Les organisateurs invitent simplement le public à profiter de la fête en restant en l'ombre, hydraté et attentif aux plus fragiles. C'est la fin de cette édition. Belle fête de la musique à tous.
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5: Bonjour, le rétrosport de la semaine, football Coupe du Monde pour son entrée dans la compétition. Mardi, l'équipe de France a dominé le Sénégal 3-1. Les Bleus ont offert une réaction spectaculaire au retour des vestiaires, dominant nettement les Lions de la Teranga, auteur d'un doublé. Kylian Mbappé est désormais le meilleur buteur de l'histoire des Bleus avec 58 réalisations. Les Bleus ont désormais rendez-vous avec l'Irak le lundi 22 juin, puis la Norvège le vendredi 26. Foot toujours, Pierre Sage quitte le RC Lens pour rejoindre Crystal Palace au sortir d'un exercice 2025-2026 historique qui a vu le Racing Club de Lens se qualifier pour la Ligue des Champions et remporter sa première Coupe de France. L'entraîneur a informé la direction du club de sa volonté de quitter ses fonctions. Soulagement pour l'Olympique de Marseille, menacé d'exclusion de la Ligue Europa à cause d'un déficit financier trop important. Le club phocéen a obtenu une année de sursis.

0: défaite du Racing 92 vendredi soir, le Stade Toulousain s'est imposé 71-17 face au club francilien, décrochant ainsi son ticket pour la finale du top 14. Le triple tenant du titre a balayé les franciliens avec une victoire record en inscrivant pas moins de 10 essais. Rugby toujours, la jeune équipe de France a corrigé sur le score de 35-19 l'Angleterre vendredi soir à Vannes en match amical. Les Bleus se sont montrés très convaincants et ont rendu une très belle copie face à des Anglais qui n'ont jamais pu lutter. C'est la fin de cette retrospective, une très bonne journée à notre écoute.
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1: Bonjour à toutes et à tous, j'espère que vous allez bien. Et je tenais à vous remercier parce que je sais que vous êtes de plus en plus nombreux à écouter notre émission sur Radio Axe Sud 105.1, mais également en vidéo sur les différentes plateformes numériques. Merci d'être à l'écoute donc des invités de Georges. Et là, nous sommes heureux de vous proposer le second volet, la mélodie du boomer, qui va de 1980 à 2015. Et c'est un grand plaisir de retrouver Pierre Nicolas, journaliste, homme de télévision, bien connu sur France 3. Pierre, bonjour.
2: Bonjour.
1: Alors, on va reprendre le cours de l'émission dernière. On avait parlé de votre premier opus, la mélodie du boomer de 1954 à 1979. Et là, nous allons parler de cette période de 1980 à 2015. On survolera bien sûr votre vie professionnelle, particulièrement celle de audiovisuel.
2: Ah bah oui, c'est... Ah. Dans ma vie, j'ai été fonctionnaire à la DAS.
1: Infirmier
2: en salle d'opération, à l'hôpital de Strasbourg.
1: Absolument.
2: J'ai été mécanicien moto, parce que j'adorais les motos. Et j'ai vendu des disques à la FNAC. Et finalement, ils m'ont pris à la télé.
1: Eh bien, on va en parler dans quelques instants. On va parler de votre dernier ouvrage, qui est plus intimiste, émouvant, rempli d'espoir, il faut dire. C'est sur votre cancer de l'estomac, dont vous avez été victime. On en parlera en fin d'émission, bien entendu. Mais avant d'aborder tout cela, nous retrouvons avec plaisir nos artistes, d'une part Jamel, musicien, chanteur, Bernard Delcroix également, chanteur, vous êtes tous aussi auteur, compositeur.
3: Moi je suis auteur-compositeur, oui.
1: Voilà, il faut le préciser, et bien sûr, c'est avec grand plaisir, vous allez illustrer quelques chansons au cours de cette émission. Et puis nous retrouvons notre ami Guy, on va pas faillir à la tradition.
4: Je suis revenu.
1: Hein? À chaque fois, en début d'émission, il nous fait un billet d'humeur en l'honneur de l'invité.
4: Je n'ai pas été déçu par la première émission, je reviens.
1: Merci. Le micro est à toi.
4: Pierre Nicolas, 2.
1: 2.
4: Rien à voir avec la Russie, hein.
5: pas mal.
1: Je
5: dis respect. On rigole, mais il faut les trouver.
4: Mais là, ça me déconcentre.
5: Il faut les trouver.
4: Un jour, les choses rares de la vie deviennent des choses sérieuses. On se met à composer une mélodie qui deviendra la mélodie du boomer. Et le propre du boomer, c'est le travail. Une vie professionnelle que l'on prend à bras le corps. Ces métiers étrangers qui deviennent familiers. Les passions de la mécanique qui transforment la vie au jour le jour. L'intérêt pour les autres se confond avec un emploi de fonctionnaire à la DAS. C'est vrai qu'on apprend toujours beaucoup dans la détresse d'inconnus. Soigner et guérir, toucher du doigt l'infime délicatesse des gestes des chirurgiens dans les salles d'opération. À défaut d'être musicien, il y a des voix qui inspirent et vendent leur vinyle, c'est aussi prendre parti dans leur destin. Puis un jour, il y a un chemin particulier que l'on suit, c'est celui de l'audiovisuel. Ce n'est plus une boutade, ni un essai, non. C'est une carrière qui vous prend par le cœur, la peau, les cheveux et la tête. L'énorme machine télévision vous happe, vous emporte dans ce tourbillon de l'actualité. Le journal télévisé, ses coulisses, ses besoins, ses méthodes, ses caprices, ses impératifs au jour le jour. Et aussi des rencontres exceptionnelles. Caméra et micro ouvrent toutes les portes. Celles des meilleurs, celles qui derrière lesquelles se cachent des gens attachants, exceptionnels dans le quotidien. Celles qui font le beau, le plaisir, la poésie, la chanson que l'on aime. Il y a aussi les vécus dramatiques. AZF. AZF est de ceux dont l'acronyme suffit pour marquer les jours, les nuits et aussi

0: Vie sans blessure n'est pas une vie. Et pour vivre longtemps, il faut toujours se fâcher entre deux sourires. Merci Pierre-Nicolas pour ce témoignage de vie.
1: Bravo. Merci. Bravo. Merci. Il manie aussi bien la plume que le verbe. Hein.
2: Il est redoutable.
1: Voilà, avec beaucoup d'élégance.
0: Oh,
1: merci.
0: Les invités sont élégants pour reprendre la lettre, parce qu'on apprend à travers eux.
1: Ouais. Et maintenant, nous allons aborder les années 80. Et vous dites, le changement, c'est maintenant. Et vous avez fait le changement, puisque vous avez arrêté la mécanique.
2: Ouais.
1: 5 ans d'activité de mécanique.
2: Oui, c'est à 4-5 ans.
1: Hein? Et puis vous décidez de prendre les études de journalisme.
2: Je décide de reprendre
1: le déclic.
2: Ce que je pensais être mon destin. C'est-à-dire que quand j'étais arrivé en 1974 à Strasbourg, j'avais entamé des études de journalisme que j'avais dû arrêter très vite parce que j'avais pas d'argent.
1: Ouais.
2: Tout simplement. Donc, d'où le... l'infirmier en salle d'opération, d'où le mécanicien, d'où...
1: Sans diplôme.
2: Infirmier,
1: c'est du délire, ça.
2: Il faut lire le...
1: Oui, enfin, mais il faut lire
2: c'est dans le premier
1: temps. Il faut lire le bouquin.
2: On ne va pas revenir là-dessus. Mais oui, l'idée... Alors, à l'époque, je vivais avec une copine. L'idée, c'était... puisqu'on n'a pas d'argent pour vivre, toi, tu vas faire tes études, moi, je vais travailler. Et puis, quand tu auras fini tes études... moi je ferai mes études et toi tu travailleras et tu paieras. Mais évidemment, quand elle a eu fini ses études, on s'est séparés et je me suis retrouvé comme un con tout seul. Voilà. Mais j'ai quand même décidé à ce moment-là, oui, de changer ma vie et de redevenir journaliste, quoi qu'il arrive. C'était l'une d'entre elles et c'était une très bonne école qui avait très bonne réputation. Et alors, très vite, quand vous étiez étudiant chez eux, que vous aviez dit, moi je veux faire de l'audiovisuel, c'est-à-dire qu'il y avait d'un côté, vous partiez pour la presse écrite, de l'autre côté, au bout d'un an, vous partiez dans le tronc commun audiovisuel, et ils avaient des accords, Strasbourg avait des accords avec FR3 Strasbourg de l'époque, et ils vous embauchaient. Pour vous faire. Alors moi j'avais besoin d'argent de poche et tout, parce que je vivais comme un fou à l'époque, je vendais des disques à la Fnac entre midi et deux pour faire un peu d'argent, parce que je voulais pas que ça recommence comme 5 ans auparavant, où j'avais dû tout arrêter parce que j'avais pas d'argent. Donc, et très vite, l'école va me dire, bah écoutez, vous partez, demain matin, 4h30, vous vous levez, vous allez à FR3 Alsace, et vous allez commencer à faire le journal du matin avec un journaliste. C'est pas moi qui faisais tout. Mais enfin, voilà quoi, voilà comment ça a commencé, avec FR3. Et c'était super, parce que on arrivait le matin très tôt, on faisait la radio, et si ça se passait bien, et je m'entendais bien avec tout le monde, ils vous gardaient pour la télé. Ça faisait...
1: D'accord.
2: Alors oui, mais... Et, vous étiez payé une deuxième fois.
1: Excellent, ça.
2: Hein,
1: c'est un bon plan.
2: C'était pas la belle vie, ça.
1: Ah, mais bien sûr.
2: Alors,
1: bien
2: et quand,
1: sûr.
2: Et quand vous partiez, comme jeune journaliste, à l'extérieur, dans des France 3, à Bordeaux, je suis jamais allé à Bordeaux, mais à Marseille, à Toulouse, je suis venu en Corse et tout, vous touchiez votre salaire, qui, je l'ai expliqué la semaine dernière, était déjà important pour moi, ça fait beaucoup d'argent, c'était un salaire normal, mais pour moi, c'était le Pérou. Et vous aviez un deuxième salaire en frais de mission.
1: C'est quand même...
2: Ah, vous rendez compte, c'est-à-dire que vous touchiez deux salaires. C'est-à-dire qu'en gros, par rapport aux mois précédents où j'avais été mécanicien,
1: oui.
2: j'étais payé, je touchais 10 mois de salaire en un mois. Donc j'étais comme un fou à l'époque.
1: Ah, je pense bien.
2: Ah ouais, comme un fou.
1: Un autre métier, c'est... Vous vous rappelez de votre premier passage au journal de France 3 ?
2: Qu'est-ce que j'ai... Oui ! Je m'en souviens. Oui, alors je dis oui parce que je l'avais oublié, il me revient. Ils m'ont demandé, alors le journaliste de ce jour-là, qui était un garçon qui s'est occupé après de, je ne veux pas dire son nom, qui s'est occupé après de l'agriculture à la télé européenne, aux instances européennes, il me dit, tu vas nous faire un papier sur les spectacles qu'il y a dans... J'ouvre les dernières nouvelles d'Alsace, j'écris mon papier. 2 heures j'ai mis à écrire le papier. Je le relis, tout, machin. J'étais prêt, mais dans les starting blocks, un peu la trouille quand même de parler au micro. Et le journal commence, il commence. Alors lui, il faisait ses interviews, ses trucs, ses machins. Et je voyais le temps qui passait. Moi, je devais passer à la fin. J'avais préparé 2 minutes à peu près. Il me fallait 2 minutes. Et je vois les 2 minutes. Hein, 1 minute 30, 1 minute 40 secondes. Je vais être payé à rien foutre, J'étais bien content. Et je te vois pas, ce con de journaliste qui, il restait 20 secondes, se tourne vers moi et me dit « Alors Pierre-Nicolas est là et vous deviez nous parler des... On n'a plus le temps, vous deviez nous parler des spectacles de la

0: semaine, mais je crois qu'il y a Murrayhead qui vient chanter ce soir au stade, au Wacken, un truc comme ça. Je le regarde, mais effaré. J'avais pas de métier à l'époque. Aujourd'hui, on dirait, eh oui, en effet, Murrayhead est là ce soir, je vous souhaite une bonne soirée, vous allez vous amuser. Là je me retrouve à dire, je suis resté, mais comme un con. Je crois que c'était un bizutage. En vérité, je crois que c'était un bizutage.
1: Avec le recul.
0: Parce qu'après, le rédac chef est entré, il a dit, ouais, super. Hein.
1: Ah oui.
0: Je lui ai dit, mais il se fout de ma gueule. Je vous jure, je suis sorti de là. Je lui ai dit, ma carrière est finie. Ah ben, j'étais persuadé que c'était terminé, qu'on me donnerait plus jamais rien à faire. En fait, non, je suis revenu.
1: Mais je crois, lors de votre premier, vous avez été applaudi par les cadreurs.
0: C'est ma première télé.
1: Ah, voilà.
0: Ça, c'est ma première télé.
1: Différent.
0: Là, je vous parlais de la radio qui est ma toute première fois devant un micro. Et ma toute première fois devant une caméra, ça se passe à Lille, donc c'est ma patrie.
1: Et oui.
0: Vous
1: n'avez pas dérapé.
0: Je passe à la télé. Toutes les filles avec qui je suis sorti, tous les gens que j'ai connus, tous mes profs du lycée, tous les gens de la rue, tout le monde me voit. Donc je suis aux anges. Et ils m'ont envoyé faire un direct dans un salon du textile, à Lille, dans le Nord-Pas-de-Calais. À l'époque, c'était important, le textile. Et je ne sais pas pourquoi, je fais mon truc, mon machin. J'avais tout révisé 10 fois. Enfin, j'étais en pilotage automatique. J'étais au milieu du salon, les gens écoutaient. Et je termine, je dis à vous les étudiants. Et à ce moment-là, tout le monde se met à m'applaudir. Moi, Georges, moi, le gosse qui comptait pas, on m'applaudit.
1: Vous vous rendez compte? Quelle reconnaissance! C'est de la gratitude!
0: J'ai eu une montée d'émotion.
1: Enfin. Oui, il y a de quoi. Il y a de quoi. Et une récompense aussi, des études passées. Bien sûr.
0: Voilà, faire le malin devant une caméra ou devant un micro, faire des études, tout le monde peut en faire. Dans le monde où on vivait à l'époque, si vous aviez. Comment dire? Allez, si vous aviez envie de travailler, vous travailliez.
1: Ouais. Avec un... C'est différent maintenant?
0: Des fois, on se demande si une partie de la jeunesse qui arrive avait tellement envie de bosser. Quoi. Je ne sais pas, c'est oui, certainement. Ouais. Mais on vit dans un monde qui semble aussi encourager le... Ah, quand je vois tous ces vendeurs et tous ces consommateurs de drogue, je me dis qu'on est mal barré, quoi.
2: Ouais. On encourage le temps libre, maintenant.
0: Oui, un petit peu. C'est pas du tout un problème. Là, on part sur autre chose. C'est pas du tout le propos d'un vieux râleur.
1: Oui, oui,
0: c'est
1: non,
0: pas ça.
1: C'est une interrogation.
0: J'ai bien dit, quand je vois tous ces vendeurs et tous ces consommateurs de drogue, parce que TF1 nous parle toujours des vilains vendeurs de drogue, ils nous parlent jamais des consommateurs. J'aimerais bien.
1: Aussi responsable.
0: S'il y a tellement de vendeurs, j'aurais bien savoir où sont les consommateurs.
1: Évidemment.
2: En toute drogue confondue, c'est 10 millions de consommateurs français.
0: Ben oui, mais ça fait du monde. Et je trouve que ça pose un problème en termes de vie en société.
2: 20% de la population.
0: Y a des quartiers où c'est devenu impossible de vivre. Alors après, la violence, les trucs, le machin, ça c'est un autre problème.
1: Oui, oui. Mais ça va aller plus loin avec l'intelligence artificielle, la robotisation. Il va falloir à un moment donné penser peut-être au revenu universel.
0: Ça c'est
1: un autre débat.
0: C'est encore un autre problème. Mais bon, voilà, moi
1: il y aura beaucoup de gens
0: sans boulot. T'avais envie de bosser, tu bossais. Et il y avait toujours du travail, t'allais servir l'essence dans une pompe à essence, il y avait toujours un boulot, où surtout tu gagnais à peu près de quoi pouvoir vivre. Ouais. Alors qu'aujourd'hui, autour de moi, je vois beaucoup de gens qui travaillent et qui ont à peine de quoi vivre.
2: Très compliqué.
0: C'est très très compliqué.
1: Ouais, très compliqué.
0: Bon, ça notre problème.
1: Exactement. Alors, en 81, FR3 étoffe ses programmes avec La Vie à plein temps. Que vous avez...
0: Non, c'est plus tard. La Vie à
1: plein
0: temps.
1: C'est plus tard.
0: Oui, c'est 83. Alors moi, je déboule de mon Strasbourg et de mon Arras natal en 83 à Toulouse. Il y a une émission qui s'appelle La Vie à plein temps. Dont des gens se souviendront peut-être, c'était une espèce de gros talk show, c'était infernal.
1: C'est un barnum.
0: On n'avait pas de moyens, c'est-à-dire qu'on faisait une émission tous les jours avec le budget d'un Champs-Élysées de Michel Drucker.
1: Oui.
0: Ça vous donne une petite idée. Nous, on faisait une émission tous les jours, j'étais au milieu, j'avais 4, 5, 6, ben comme aujourd'hui, tiens d'ailleurs, j'étais assis, j'avais un tas de gens autour de moi. Et il fallait, j'étais heureux, mais enfin, c'était pas simple, il fallait passer la parole, il fallait que l'humeur soit, fait que tout le monde soit de bonne humeur, il fallait que le chanteur ait le temps de chanter sa chanson, que l'écrivain ait le temps de présenter son livre, que l'homme politique ait le temps de donner ses idées et de dire ses... Voilà, c'était très compliqué. Et à l'époque, j'étais tout jeune journaliste, la, un jour elle me demande de faire la météo dans son, et je fais le con, dans son émission, et moi je fais le con avec les nuages, le soleil, je les prends, je les distribue aux gens et tout. Et elle me dit, mais t'es marrant toi. Je dis, bon, on avait le droit, hein. C'était pas le journal, c'était une émission d'accompagnement. Et elle me dit, écoute, t'es débrouillard, si un jour j'ai plus de présentateur, je t'appelle. Et c'est ce qu'elle a fait 2 ans après, et je suis revenu à l'automne 1985.
1: Présenter la vie à plein temps.
0: Pour présenter la vie à plein temps et ne faire que ça pendant des années.
1: Pendant combien ?
0: Pendant des années, pendant 5, 6, 7 ans, oui.
2: Formidable. Comme quoi déconner, ça aide, hein ?
0: Mais moi j'étais heureux.
1: Ouais. Je pense
0: moi, j'ai aucun mérite, j'étais heureux.
1: Je pensais bien.
0: Quand vous venez là d'où je viens et quand il vous est arrivé ce qui... Vous pouvez que être bien heureux, sûr. Que remercier ou le bon Dieu, ou
1: mais c'est
0: Pierre Sabag, ou je sais pas.
1: Mais je me suis aperçu, vous le dites dans le livre, pendant 17 ans, vous étiez en CDD.
0: Ah oui, c'est vrai. Oui.
1: Ah bah, ça, moi, ça, je pensais qu'on arrivait, au bout de 6 mois titulaire.
0: En fait, j'ai une part de responsabilité. Quand vous débutez, vous faites des piges, et puis après, vous faites des contrats à durée déterminée. J'étais bien vu par la dame à Paris qui faisait les contrats à durée déterminée dans les régions. Elle m'aimait bien, elle savait que je travaillais bien, donc elle me donnait du boulot. Et peu à peu, je commence à devenir le CDD. Voilà. Et ici, à Toulouse, ils vont me proposer... Alors, c'était les syndicats qui géraient ça. C'est là que ça devient très compliqué. Ils vont me proposer d'être intégré à Toulouse, et moi, à l'époque, comme j'ai passé mon temps à courir la France et que mon bonheur était là, j'ai travaillé partout, je leur dis, mais si je suis intégré, je reste ici. Et ils me disent, ah bah oui, tu t'en vas plus. Et moi, j'avais encore envie de
1: bouger.
0: Oui, comme un compagnon du devoir. Vous savez, les compagnons
1: aller de ville en ville,
0: les mecs qui font les charpentes, les escaliers. Oui voilà, voilà, c'est ça. Je voulais être un journaliste, compagnon du devoir.
1: Un peu journaliste de terrain aussi.
0: Alors oui, j'étais pas bon en reportage, j'étais plutôt meilleur en présentation, en blabla, en studio, oui. Mais en reportage, journaliste tout à fait banal, tout à fait normal.
1: Pourtant, vous en aviez fait sur la misère humaine, je crois, sur...
0: Oui.
1: Intéressant.
0: Oui, une nuit à Strasbourg, on était parti avec un copain, il faisait moins 10. On avait un... C'était en 1981. On avait un SDF qui était mort de froid, sur un banc. Et la colère m'a pris et j'ai dit à ce copain, écoute, on prend la caméra et on va se promener toute la nuit. Il faisait moins 10, donc il n'y avait personne dans les rues. Et on s'est retrouvé à tomber sur des gens, mais de folie, quoi. Une dame qui se met à pleurer devant moi, qui me dit, moi je dors à la gare, j'ai raison de dormir à la gare. Elle me montre là où elle dormait, c'était un tollé Citroën. Il y avait ça de glace à l'intérieur du tollé Citroën, avec la respiration. Vous savez,
1: c'est 35,
0: Avant.
1: Le tube. Ah oui, exact.
0: Je me rappelle, elle dormait.
2: Et on n'est pas dans le showbiz. Hein.
0: Et devant la caméra. D'un seul coup, elle se met à me parler, elle me dit oui, moi, et elle donne son nom, elle donne la ville où elle habitait, elle dit j'ai raison de dormir à la gare, etc. On avait rencontré après, je me rappelle, il n'y avait pas de SAMU à l'époque, ça n'existait pas, hein, le SAMU, les trucs. On est allé,
1: ça a évolué depuis.
0: On est allé dans une salle qui avait été aménagée pour accueillir des SDL, tous les lits étaient libres. Personne n'était venu. Ça montrait bien tout le chemin qu'il avait à faire. Ah oui, ça, je suis content que vous m'en parliez, parce que j'en suis fier de ce reportage-là.
1: Voilà.
0: Et il passe à la télé. Moi, je faisais pas partie de cette télé-là. Je travaillais un jour, j'ai arrêté. Il passe à la télé. Le lendemain, cette télé, avec les Alsaciens qui avaient un sens très aigu de la solidarité, ils ont été envahis d'habits chauds, de nourriture, de matelas et tout. Les gens qui ont vu le reportage sont venus le lendemain, sans qu'on n'aurait rien demandé.
1: Le pouvoir de la télévision.
0: Oui. Et puis ça en dit long aussi sur la capacité des gens de cette époque
2: de se mobiliser.
0: Preuve de solidarité.
1: Ouais, ça a bien changé. Hélas.
0: Peut-être, oui.
1: Ça dépend.
0: Oui, avec les réseaux sociaux, on arriverait certainement à faire quelque chose encore aujourd'hui. Mais c'était spontané à l'époque.
1: Il y avait un autre reportage là qui vous a marqué, la tuerie d'Auriol.
0: Mon Dieu.
2: Ouais. Et on parlait du sac.
1: Voilà.
0: Bravo.
1: Pour ça.
0: Bravo. La tuerie d'Auriol, ça se passe près de Marseille. Je fais les journaux du matin. Il y a un matin, juste avant le journal, j'apprends qu'on a retrouvé, bon, je n'ai pas vérifié, 5, 6 personnes, 7 personnes, je ne sais plus, dans une maison à côté de Marseille, à Auriol, massacrées. Mais vraiment massacrées. On va apprendre très vite que c'est un coup des barbouzes, du service d'action civique. De triste mémoire, il y avait eu de l'argent détourné, c'était des gens qui étaient au service, qui faisaient les, les basses œuvres pour le général de Gaulle, 15-20 ans, puis peu à peu, ils avaient pris leur... Ça avait mal tourné. Ils étaient rentrés dans la maison d'une famille, ils avaient massacré tout le monde. Mais quand je dis massacre... Et je rentre dans la maison, moi. Il y a les scellés judiciaires qui sont posés. C'est un de mes souvenirs les plus forts, quoi. Je rentre dans cette maison et je... Ça sentait là encore. Là. Vous savez ce que c'est la mort? On dit la mort, on croit que quand on voit quelqu'un décédé, on voit la mort. Pas du tout. La mort, elle arrive quelques secondes avant le décès. Et vous pouvez la voir à ce moment-là, la mort. Quand la personne est en train d'agoniser et de passer de la vie à la mort. C'est à ce moment-là que vous voyez la mort. Après, elle est morte, c'est fini, elle est partie, elle s'est barrée, la mort. Et là, pardon d'en parler comme ça.
1: Oui, non, mais ça fait partie aussi.
0: Je veux choquer personne.
1: Ouais.
0: Donc je dis pardon, mais... Et là, cette maison, on rentre dedans. Alors, j'étais jeune journaliste, moi, j'avais même pas à être là. J'avais accompagné une équipe, et le journaliste pousse la porte, et les scellés n'étaient pas... Ils avaient été... Hein, et la porte était ouverte. On était avec la caméra, tout. On a le scoop. On rentre. Hein. J'ai presque regretté d'y être rentré. C'était épouvantable. Il y avait un des gosses qui avait été tué derrière un canapé. Oh. Et ça se voyait.
1: Je suis désolé de
0: non.
1: D'avoir mis
0: non,
1: ça
0: c'est
1: fait
0: pas
1: partie
0: ça.
1: des reportages marquants.
0: Et je me souviens que sur un buffet, il y avait un bouquin signé de Messrine, l'ennemi public numéro 1, et le bouquin était intitulé L'instinct de mort.
1: Ah,
0: on aurait pu croire quelqu'un l'avait mis là exprès, quoi. Voilà, oui, donc...
1: Ça, c'est le côté dur.
0: Non, mais c'est bien qu'on en parle. Ouais. Voilà, c'est la vie d'un journaliste. Ça.
1: Totalement.
0: Vous rencontrez tout et son contraire.
1: Totalement. Vous avez eu de belles interviews dans politique. Je pense à Gaston Defer.
0: Gaston. Ah. Oui, non, j'ai pas grand-chose à dire sur lui, mais oui, c'était un personnage. C'est ma première interview, c'est rigolo. C'est ma toute première... Je raconte dans le livre. Hein. Je vous le fais très court.
1: Oui.
0: C'est ma toute première interview.
1: À lire votre livre.
0: C'est idiot ce que je vais dire, mais c'est ma toute première interview d'un mec connu. Je suis jeune journaliste, je déboule de mon école et de mon enfance dans le Pas-de-Calais, et on me dit, mon rédac chef à Marseille me dit, ah, il y a Gaston Defer. Alors Mitterrand vient d'être élu, Gaston Defer vient d'être nommé ministre de l'Intérieur, et son premier déplacement en province, c'est pour sa ville. Il était maire de Marseille, il n'était plus. Mais il était maire de Marseille. Et c'est moi qu'on envoie là-bas, qu'on envoie faire le reportage. Alors, il était allé voir les pompiers à Brignoles pour les feux de l'été. Et donc, on était 50 journalistes, la presse internationale, des signatures du Monde et tout, des mecs que moi je vénérais, etc. Ils étaient là à côté de moi, Nicosa. Bon, bref. Et notre Gaston arrive. Et moi... Jeune journaliste tout petit, je m'étais mis derrière le mur de journaliste. Je m'étais dit, je prendrai les questions des confrères et puis on montrera le reportage comme ça. Bon, et j'entends donc, je le vois pas de faire. Il est caché par tous les journalistes devant moi. Moi, je suis derrière. Je me suis mis derrière, un peu timide. Bon, on a déjà expliqué tout ça. Et j'entends la voix de Gaston qui dit, messieurs, allons. Qui pose la première question? Et là, moi, Le Point, Le Monde, Le Truc, CNN, enfin, je sais pas quoi, je dis n'importe quoi, mais c'était ça l'ambiance. Il dit, on ne va pas y arriver. Et là, j'entends Gaston dire, où est ma télévision? C'était moi, sa télévision. Mais oui, FR3, c'était moi. Et donc, tous les collègues avec qui j'avais mangé avant savent qu'ils parlent de moi. Donc, les eaux de la mer morte s'écartent devant moi. Je me retrouve à 10 mètres de... 5 mètres, on va dire, de... Je vois apparaître Gaston, tout petit, l'air bonasse, etc. Il me regarde, il me dit, approchez-vous, jeune homme. J'avais rien préparé, moi, évidemment. Allez-y, posez votre question. Et moi, j'ai dû lui demander une connerie du genre... Quel sens politique on peut donner à votre présence aujourd'hui à Marseille? Il répond 3 secondes et à ce moment il est coupé par un journaliste professionnel qui avait là. J'avais posé ma question, ma première interview de Gaston Defer était terminée.
1: Voilà, le baptême a été fait.
0: Le baptême, c'est vraiment le baptême du feu.
1: Ah,
0: c'est rigolo.
1: Ah oui. Il y a eu Sœur Emmanuel, vous en parliez lors de la première émission. Ouais. Également, l'abbé Pierre également qui nous a interpellé.
0: Malheureux, c'est à l'époque je l'admirais. Hein, c'était... Moi j'étais un enfant qui avait eu, j'étais un jeune, qui avait eu recours à Emmaüs pour m'acheter un matelas d'occasion, pour m'acheter de la vaisselle, pour commencer à débuter dans la vie. C'était donc j'avais je, je vouais une reconnaissance. J'avais même, je m'en sentais redevable, moi, d'Emmaüs. Donc, chaque fois que je pouvais, comme journaliste, je faisais Emmaüs ou j'invitais un mec d'Emmaüs au journal, etc. Et un jour, l'abbé Pierre vient. C'était pour un bouquin qu'il avait écrit. Et l'abbé Pierre, quoi. Bon, il aurait fallu sous-titrer ce qu'il disait, parce qu'on comprenait plus grand-chose. Mais voilà.
1: Et, il y a un décodeur.
0: Ouais. Mais voilà, et quand on a appris après ce qu'on a appris, oui. C'est... Enfin, je lui en veux beaucoup, quoi, parce que...
1: Qui a déçu beaucoup le...
2: Il a entretenu l'illusion. Alors lui, il est fort parce qu'il a entretenu l'illusion pendant plus de 50 ans, quoi.
3: C'est ça.
2: Ouais. Et autour de lui... On sait-tu ?
0: Oui, oui, moi j'avais jamais entendu
1: comme
0: parler.
1: Comme un gourou.
0: J'avais jamais entendu parler, je vous jure, hein, j'avais jamais entendu parler qu'il pouvait y avoir le moins de problèmes avec lui.
2: Mais c'est bien caché. Hein.
0: Je l'avais pas imaginé.
3: Nous avons tous été admiratifs en plus.
2: C'est bien caché.
0: Oui, voilà, quoi. Et voilà, le démon, le coup du démon.
2: C'est un démon qui le possédait depuis la jeunesse.
0: Oui, voilà.
2: C'est pas un accident, il a pas dérapé une fois.
0: Non.
1: Alors, il y a un autre passage aussi, c'est sur les obsèques de Claude Nougaro.
0: Ah ouais, ça, voilà. J'ai entre guillemets un beau souvenir. Je suis à Paris, je suis en formation. Je vous le raconte mal. Je suis au journal à midi, j'apprends que Claude Nougaro meurt. Je sais que nous avons un portrait, un truc que quand les gens sont morts.
4: Une nécrologie.
0: Ouais. Je sais que nous avons une nécrologie prête chez nous. Donc, entre deux reportages, je dis allez, sortez la nécrologie, j'annonce la mort de. Voilà. La nécrologie n'est jamais passée parce que le rédacteur, ce jour-là, Dieu sait pourquoi, a dit non, je veux la voir d'abord, comme si. Bref. Peu importe. Donc, on loupe à midi, on loupe le truc, la nécrologie passe le soir. Et moi, je pars à Paris faire une formation sur je sais pas quoi. Je sais plus. Et je suis rappelé deux jours après par la responsable des programmes. Elle me dit, France 3 va couvrir les obsèques de Nougaro à Saint-Cernin. C'est toi qui commentes.
1: Léon Zitron,
0: j'avais local. Jamais fait ça de ma
1: local.
0: Vie.
1: Ah, alors, oui.
0: C'était pas facile parce qu'à France 3, on n'avait pas l'habitude de ça.
1: Oui.
0: Nous, on était une télé très... Je dis toujours institutionnel, comme ça, j'ai pas besoin de dire ringarde, et puis je m'en sors bien. Donc nous étions une télé institutionnelle qui s'intéressait beaucoup
2: aux institutions locales,
0: aux institutions
2: régionales,
0: etc. On faisait jamais de grands directs, et encore moins des obsèques. C'est spécial les obsèques. C'est spécial un commentaire d'obsèques. Et Dieu merci, je m'en suis très bien tiré. J'ai réussi à faire ça. Après, j'ai été félicité. L'antenne tout seul pendant 2 heures. Même pas un consultant avec moi. J'étais tout seul devant mon micro. Mais j'ai eu une veine folle. La veille, je suis allé à Saint-Cernin. Et je suis tombé sur le cérémoniaire. Le cérémoniaire, c'est pas un religieux. C'est un laïc. Qui aide le curé, c'était pas un curé, hein, c'était un évêque, à préparer la messe. Il fait le lien avec les familles, avec tout ça. Et je tombe sur lui, il me reconnaît de la télé, il m'a tout expliqué. Il m'a tout dit, moi j'ai tout noté sur un cahier en même temps qu'il me le disait. Il m'a dit d'abord on va faire ça, ensuite on va faire ça, ensuite... Après il y aura la bougie pascale. La bougie pascale, bah, c'est sa flamme, elle monte vers le ciel, elle symbolise l'âme de Nougaro qui... Ouais, autant de choses que je ne savais absolument pas. Le lendemain...
2: Une révision complète, quoi. En
0: fait. Le lendemain, mais comme un coq en pâte, j'étais... Le réalisateur suivait toutes les actions du truc, du machin, et moi, je te commentais ça comme si j'avais fait ça toute ma vie. Avec un ton de sénateur, alors pour une fois, j'étais pas pressé, pour une fois, je pouvais prendre mon temps. Puis je me suis permis quelques... À un moment, on voyait le public, et à l'époque, Baudis était encore vivant, etc. Donc, je dis, vous voyez les personnalités réunies au premier rang. Nous n'allons pas les citer chacune, nous ne sommes pas ici au spectacle, etc. Enfin, t'as pas souvent la chance de pouvoir dire ça, comme journaliste régional, et je me suis régalé. Et après, on m'a dit que c'était bien. Voilà, j'ai reçu.
1: Et vous rajoutez, il y a eu un ange gardien qui est passé par là.
0: Oui.
1: Sur concernant justement quand vous êtes rendu à la basilique.
0: Ben oui, c'est lui, c'est le cérémoniaire.
1: Voilà.
0: Mais le coup de pouce.
1: Mais les anges gardiens interviennent souvent.
0: Ah, vous trouvez, oui, maintenant que vous me le dites.
1: Oui. J'ai eu d'autres interviews prestigieuses avec, on ne va pas tout raconter, hein. On invite les lecteurs à venir lire votre livre, mais je pense à Sandrine Bonner, il y a eu Céline Dion, Serge Gainsbourg.
0: Ouais.
1: Personnage particulier. À l'inverse de...
2: Avant ou après l'apéro?
1: Non, mais justement...
0: Tu parles, ouais, c'est, il attaquait très tôt, lui.
1: Oui.
3: Pendant l'apéro.
1: Oui, mais dites que c'est 102, un personnage...
0: 102, c'était de passer 51, 102 dans le même verre. Le personnage était... Moi, je l'ai trouvé adorable. C'était pas du tout le Gainsbourg qu'on connaissait à l'époque. Moi, j'avais peur qu'il m'envoie la promener, hein, parce qu'il envoyait les journalistes qui lui plaisaient pas, il les envoyait. Et il a été gentil avec moi, mais gentil.
1: Le courant est bien passé.
0: Le courant est bien passé.
2: C'est la réputation qu'il a aussi.
0: Ouais, le courant est bien passé. Céline Dion, c'est très drôle parce que je la fais deux fois. La première fois, elle a encore les dents de Mitterrand, vous savez. Les canines.
1: De Dracula.
0: Dracula. Mais elle chantait déjà très bien. Elle était très gentille. C'était un vrai bonheur. Et la seconde fois que je la vois, je me rappelle, je marchais dans le couloir à la télé, je savais qu'elle devait venir. Et je te vois, une jolie fille, une belle nana, quoi, dans le couloir, qui était là sur la droite. Bon, moi, je voulais pas faire le malin et tout. Madame, bonjour. Tu me reconnais pas? Je suis Céline Dion.
1: Ah,
0: je l'avais vu 6 mois auparavant.
2: Elle vous a reconnu.
1: Elle vous a reconnu.
0: Alors, en plus, c'est Céline Dion qui me reconnaît.
1: C'est incroyable. Voilà.
2: Ça s'appelle le succès, ça.
0: Pendant l'interview, je l'ai gentiment lancé là-dessus, sur la transformation physique. Et cette interview repasse souvent dans les portraits de Céline Dion, parce que c'est une des rares où elle évoque effectivement sa transformation physique, son passage chez le dentiste, enfin elle était devenue une femme, quoi, alors qu'avant c'était...
1: Elle peut vous offrir une place maintenant?
0: J'aimerais bien.
1: À 550 euros.
0: Je ne sais pas si elle se... Vous savez, les artistes ne se souviennent pas souvent de vous. L'une de celles qui m'a le plus impressionné, dans le genre « je me souviens de toi », c'est Véronique Sanson. Je terminais la conversation avec elle, je la revoyais un an après, elle reprenait la conversation... Alors pourtant, elle en avait vu du monde entre-temps, hein, et elle en avait vécu des trucs. Elle reprenait à chaque fois pile la conversation là où on l'avait arrêté un an auparavant. Véronique Sanson, c'est la seule qui m'a fait ce coup-là.
1: Ça, c'est extraordinaire.
0: Une femme extraordinaire.
1: Il y en a d'autres qui vous ont fait des coups quand même. Hein. Je pense à Jean-Claude Brialy, Jean Le Poulain, Guy Béard, j'étais étonné.
0: Ah oui, vous parlez de tous ceux qui me courent après. ils sont tous partis. Hein,
2: Ils ne sont pas revenus.
0: Voilà. Oui, non, c'était pas méchant. C'était pas méchant, c'était du genre, il est où le type avec les yeux bleus, quoi. Voilà. Mais Brialy, il m'a couru après.
1: C'était un très bon passage, là.
0: Ouais, merci. C'était grotesque, le truc avec Brialy, parce qu'il me courait après. Moi, j'avais besoin de lui pour faire l'émission. Je voulais pas être désagréable avec lui. Du coup, je marchais de plus en plus vite. Et lui, qui me courait après dans le couloir, pour m'attraper les fesses, me pincer. Aujourd'hui, ça passerait pas comme ça. Il suffirait que je dise un mot.
2: Puis c'est un procès. Enfin,
0: franchement, j'en parle, ça va, quoi.
1: Oui, ça fait sourire.
0: Les gens qui viennent dire, ah, il m'a mal parlé et tout.
1: Oui. Eh bien, justement, on reste dans le milieu artistique. Maintenant, c'est l'intermède musical et je m'adresse à Jamel qui va nous interpréter. Quelle chanson, Jamel?
5: Moi, j'avais pensé à une chanson des Beatles pour Pierre.
0: Oh!
5: Ah! Un petit extrait. All My Loving.

0: Bravo. Bravo, alors, Jamel.
1: Quand on l'écoute comme ça, ça a l'air facile. Ouais. C'est qu'il y a du boulot derrière.
0: Oui. Oui. Merci.
1: Merci.
0: On va vous retrouver à la fin de l'émission pour un medley, avec grand plaisir. Et maintenant, on va parler du reportage de votre vie, le drame de la ZF. Oui, il y a eu un ange gardien aussi qui est passé par là, parce que je me rappelle que vous étiez 5 secondes avant l'explosion devant une baie vitrée.
1: C'est vrai.
0: Pense 3. Donc voilà. Je vous laisse en quelques mots décrire
1: parce
0: ce
1: que
0: moment.
1: On m'a tellement demandé de le raconter. Vous savez, ça fait 25 ans cette année.
0: Eh oui.
1: Ouais. Ça me fascine toujours parce que c'est les différents stades de cette histoire-là. On a pas souvent dans la vie l'occasion, et dans une vie de journaliste, mais aussi de citoyen. Le premier jour, c'est une catastrophe. Deux jours après, ça devient un scandale. Ça va durer, le scandale va durer 3 mois. Et puis un jour, il va y avoir une enquête qui va commencer. On va dire, c'est un accident. C'est quand même pas pareil. Et puis, il y a des complotistes qui vont arriver derrière, qui vont dire, non, c'est un attentat. Ça fait déjà 4 trucs. Qu'est-ce que c'est aujourd'hui?
0: Vous avez le recul nécessaire maintenant, pour avoir votre idée sur...
1: Pour moi, c'est un accident.
0: C'est un accident.
1: C'est un accident mal foutu, tordu... tout ce que vous voudrez, mais voilà, c'est un accident.
0: Alors, comment ça s'est passé, là? Ça a explosé, et juste... vous avez votre moto dans la cour.
1: Oui, ça explose. On est évacué à France 3, parce qu'on n'est pas très loin. France 3, on est à vol d'oiseau, 2 km, quoi. Quelque chose comme ça, quoi, même pas. Et en plus, on est à peu près dans le cône de ce qu'il y a, de l'explosion, de l'onde de choc, on va dire. Et moi, je devais présenter le journal à midi. Le bâtiment est soufflé, bien saccagé. On nous demande de sortir. Et j'ai mille fois raconté que j'ai reconnu l'odeur, qui était l'odeur d'un produit que j'utilisais quand j'étais infirmier en salle d'opération pour nettoyer après les opérations. C'est de l'ammoniac. Très puissant, mais bon... de l'ammoniaque, quoi. Et je reconnais l'odeur, donc tout de suite, je vais savoir dans ma tête, je me dis, ah, alors je sais d'où ça, il n'y a pas 50 endroits d'où peut venir une odeur d'ammoniaque pareille, ça vient forcément d'un ZF. Donc tout de suite, ce qui fait la différence par rapport à pas mal de gens, que ce soit les flics, les pompiers, les journalistes, les collègues et tout, moi je sais où elle est. Les gens ne savent pas encore, moi je sais. Je suis un des rares, non pas que je suis supérieurement intelligent, c'est un hasard. Et j'ai la moto. Si j'avais dû y aller en voiture, je n'y serais jamais allé. J'aurais dit, oh non, en voiture, c'est pas la peine. On ne va jamais passer.
2: C'est difficile de circuler.
1: Déjà, quand tout va bien, ça ne circule pas. Alors ce jour-là, c'était...
2: La rocade est encombrée, là.
1: Et donc, je pars en moto, mais coup de chance, je tombe sur Michel Mézières, qui est le type qui tient la caméra derrière moi. Et il vient de sortir la caméra des débris de France 3. Je lui dis, mais tu... T'as une batterie, t'as une cassette? Oui. Je lui dis, bah monte, je crois que je sais ce qui s'est passé. Je crois. Moi, dans ma tête...
0: Direction la ZF.
1: Oui, mais j'ai pas l'idée de l'ampleur du truc. Ouais. Moi, je suis persuadé qu'il y a un labo où ils faisaient une expérience, le professeur Tournesol, et le mec, il a mis une goutte, et il, bon,
0: ça
1: voilà.
0: A explosé.
1: Vous voyez ce que je veux dire? J'imagine ce genre. Et plus on avance avec la moto, pire c'est. C'est ça, le coup des images de la ZF que tout le monde a encore en tête. Et les seules vraies images dans le temps de la catastrophe, c'est les nôtres. Il n'y a pas de téléphone portable, il n'y a rien. Il y a pas de. Voilà. Donc on est les seuls à être encore dans le temps de l'explosion. On arrive 10-15 minutes après, mais c'est encore le temps de l'explosion. On a encore l'impression que ça vient d'arriver. Et plus on avance, pire c'est. Ça c'est un cas assez étonnant. Au cinéma, on appelle ça le road movie. Mais oui, c'est plus on avance, une image chasse l'autre.
2: Au lieu de fuir la catastrophe, vous rentriez en la catastrophe.
1: Oui, c'est-à-dire, l'idée c'est de...
0: 5 minutes, c'est une explosion.
1: Ou 10 minutes. L'idée c'est de voir d'où viennent les gens et d'y aller.
2: Ouais.
1: En gros, c'est ça l'idée. Tant que vous voyez des gens, quand vous êtes journaliste, qui viennent vers vous, c'est la preuve que vous êtes dans la bonne direction. Mais moi, je savais où c'était, je savais où aller. Ce qui était un énorme problème pour tout le monde. Tout le monde a cru que c'était à côté de chez lui que ça avait pété. Voilà ma... À part ça, bon, après je peux vous dire un tas de choses. Je peux vous parler de l'instantanéité de la catastrophe, c'est-à-dire que une seconde avant, tout va bien. Une seconde après, c'est fini. Et au milieu, il y a 6, 7, 8 secondes pendant lesquelles l'usine vole. Il n'y a pas d'autre mot. Elle vole.
0: D'ailleurs, dans nos invités, Claude a été victime... Elle habitait pratiquement en face de la ZDF.
1: On en a parlé une fois.
0: Voilà. Et donc, on va attaquer la dernière partie, on va dire, de votre livre qui est consacrée à une période difficile. Il y a eu la période de bonheur et là, un petit peu, la période compliquée à la télévision.
1: Vous voulez parler de ça ?
0: Vous en parlez dans votre livre ?
1: Ouais.
0: Très succinctement.
1: Oui, j'en parle parce que je me suis senti obligé. Oui, ça s'est mal terminé pour moi à la télé. Ils ont... Qu'est-ce qui leur est passé par la tête, j'en sais rien. En tous les cas, ils ont modifié mon contrat de travail.
0: Oui.
1: Ils me l'ont pas dit, donc moi je l'ai pas su. En gros, j'avais un contrat de travail un peu particulier, comme je travaillais tous les week-ends, et que les personnels de télévision étaient payés le double quand ils travaillaient le week-end, sauf moi. Les journalistes, on est payés pareil, la nuit, le jour, le truc, le machin. Bon, pourquoi pas. Mais comme ils savaient bien, comme ils sentaient bien que tout ça n'était pas normal, ils m'avaient offert, entre guillemets, ce qu'ils appelaient une journée de récupération. C'est-à-dire que chaque fois que je faisais un week-end, j'avais droit à une journée de récup où je pouvais rester à la maison, entre guillemets. Et c'était eux qui me la donnaient. On est d'accord ? Et un jour, je découvre que cette journée de récupération, qui m'était attribuée par contrat, entre guillemets, verbal, mais par contrat, c'était moi qui l'a financé avec mes jours de congé. C'est-à-dire qu'il prenait mes congés, il prenait sur mes congés pour remplir dans le tableau de service la fameuse journée de récupération. Mmh. Je leur ai dit, mais ça va pas, qu'est-ce que vous foutez ? Et je me suis rendu compte que ça durait depuis un an, donc je me suis un peu fâché, mais pas beaucoup, moi je suis pas du genre, hein. D'autant que c'est des gens avec qui je travaillais depuis 40, 35 ans. C'était ma famille. Et ça s'est très mal terminé parce qu'ils n'ont jamais voulu entendre raison. Les prud'hommes m'ont donné raison en disant oui, c'est une rupture unilatérale de contrat, mais on ne va pas sanctionner France 3, d'abord parce qu'ils n'avaient pas très envie, à mon avis, mais surtout parce que Pierre-Nicolas n'a pas protesté à l'époque. Bah, évidemment, je ne le savais pas. Ils ont dit que je proteste contre un truc que j'ignore. Voilà. Et un jour, j'en ai eu marre. Ma mère était à l'agonie.
0: Oui, parce que le clap de fin, comme vous dites, est dramatique.
1: Je reçois ma lettre de licenciement le jour des obsèques de ma mère.
0: Oui.
1: Et il décide de me licencier le jour de sa mort.
0: Oui.
2: C'est pas très élégant.
0: Pas très élégant.
1: Après 35 ans de bons et loyaux services, non.
0: La vie est un combat.
1: C'est le moins qu'on puisse dire. Et après, c'est repassé au prud'homme.
0: La gratitude est rare.
1: Mais au prud'homme, ils ont dit « Ah mais monsieur Nicolas est parti », c'est-à-dire que je suis parti du jour au lendemain, je me suis barré, j'en ai eu marre. D'après eux, j'avais abandonné mon poste, et c'est ça qui a été jugé. Au prud'homme, du coup, évidemment, ils ont dit « Ah bah c'est bien dommage pour vous, monsieur, mais on ne peut pas vous donner raison ». Et ça s'est terminé comme ça, voilà. Donc je leur en ai vraiment voulu, parce que c'est... Enfin, vous donnez... on vient de parler d'AZF, j'ai quand même risqué ma vie ce jour-là. Je me suis dit « Mais c'est ça celui qui sera le plus con, quoi. » Moi, je regarde pas, alors je peux pas vous en parler, mais voilà.
0: Alors vous dites, vous terminez votre ouvrage en écrivant « Mon enfance a duré 60 ans, le journaliste et l'enfant que j'étais sont morts en 2015, et là s'achève la mélodie du Boomer, opus 2
1: ».
0: Et là, 10 ans de retraite de 2015.
1: Ah ben ça y est, je suis à la retraite. Ah ben moi, enfin à la retraite, j'ai jamais autant bossé de ma vie. Entre les bouquins, les motos que je retape, je suis restaurateur de motos anciennes, la collection, le travail dans la musique avec des associations et tout. Vous savez, Georges, on travaille jamais autant qu'à la retraite.
0: Ah mais je sais. Et on a toujours moins de temps.
1: Toujours moins de temps.
0: C'est ça le problème.
1: Il est compté, c'est tout drôle.
2: Le temps va plus vite.
0: Eh oui, coup de théâtre.
1: Oui.
0: En juin 2025.
1: Ouais. C'est ce que je raconte dans le troisième livre. Alors, je me rends compte que, grâce à vous, j'aurais pu l'appeler la maladie du boomer, au lieu de la mélodie du boomer. Je viens de trouver ça à l'instant, en disant, mais oui, c'est... Alors, je l'ai appelé le visiteur du soir. J'ai découvert, mais totalement par hasard, coup de peau, certainement, coup de chance. Je m'endors en roulant en moto.
0: Ah non, je garde bien.
1: Je fais un malaise vagal en roulant en moto. Les témoins vont me dire, ah ben, c'était sur une ligne droite, dans le Tarn-et-Garonne. Vous allez continuer à rouler en moto, mais on a senti qu'on était derrière vous, on a senti qu'il se passait, vous rouliez pas vite, vous étiez à 80, et puis 70, 60, 50, 40, 30. On s'est demandé ce qui vous arrivait, et puis on vous avait, et je dormais, j'ai continué, tel un chevalier de l'Apocalypse, j'ai continué à rouler pendant au moins 200-300 mètres, sans connaissance, en moto, en ralentissant peu à peu. J'ai traversé la route, il n'y avait personne qui venait en face, et je suis allé me vautrer comme une sombre merde dans le bas-côté en herbe sur lequel il n'y avait pas d'arbres, pas de poteaux, pas de trucs, pas de machin. Je n'ai rien eu. J'ai cassé deux côtes, mais ça, c'est rien. Et aux urgences le soir même. Je raconte tout ça un peu en rigolant.
0: Oui, oui,
1: une
0: oui.
1: journée aux urgences, Georges, je vous assure, c'est un grand moment. Et aux urgences, ils vont me dire, alors tout va bien pour l'accident, en revanche, vous avez une tache sur le, dans l'estomac. Vous avez une tache, je la regarde, je me demandais ce qu'elle voulait me dire, quoi. Et alors, il faudrait analyser, etc. Et tout à coup, je l'interromps. Et je lui dis, vous êtes en train de m'annoncer que j'ai un cancer. La dame qui me dit ça. Oui, oui, c'est ça. C'est tout juste, elle n'a pas dit, je cherchais le mot, c'est un cancer. Ah là là là là. Mais c'est, bon. Mais
3: incroyable.
1: Oui, mais ouais. Immédiatement, j'ai su que c'était pas, enfin, j'ai su que c'était pas mon, que mon heure n'était pas venue.
0: Il y avait l'ange gardien qui était là.
1: Alors oui, obligé. Il y avait l'ange gardien.
0: Mais moi ça ne m'étonne pas.
1: Le personnage totalement inconséquent et inconscient que je peux être de temps en temps, le jour où je vais sur AZF, je suis inconscient. Il peut y avoir les fils électriques qui pendent, les odeurs, le poison. Je fais n'importe quoi. Ouais. Mais pas de masque, j'ai rien.
0: Mais sans faire de psycho de bar, là, moi, je pense que c'était tout à fait normal, parce qu'il y a quelque chose que vous n'aviez pas digéré.
1: Ah oui.
0: Voilà.
1: Oui, voilà ce qui arrive quand on se fait de la bile.
0: Exactement.
1: Ah non, mais oui, oui, on peut.
0: Quelque chose qui vous est resté.
2: D'où le rock'n'roll.
1: Voilà.
2: Bile. Allez.
0: Voilà.
1: Ouais.
0: Mais quel message.
1: C'est bien, il dit des bonnes conneries. C'est
0: bien.
1: Il est excellent.
0: Il est excellent. Quel message maintenant.
1: J'ai écrit ce livre à toute vitesse. Parce qu'il fallait pas que je traîne, je l'ai repris, c'est-à-dire que la première écriture me plaisait pas, donc j'ai fait une seconde écriture qui n'est pas loin de la première, mais qui est à mon avis mieux, entre guillemets, on écrit pour bien écrire si possible. Il n'y a pas de message, moi j'ai pas de message à donner aux gens, j'ai pas de leçon à donner aux gens, simplement, puisque j'en suis guéri aujourd'hui, c'est un cancer TGV, hein, 8 mois après, la chimio, l'opération, rechimio, guérison... Voilà, alors après, ça peut toujours... Mais les cancers de l'estomac, ça récidive très rarement. C'est des... En plus, il était situé en bas, c'est-à-dire pas près de l'œsophage. Ah. Et le problème, c'est quand ils sont situés près de l'œsophage. Oui. Moi, j'ai eu toutes les chances. Toutes les chances, j'ai perdu 10 kilos, je me sens beaucoup mieux. Ouais. Et je suis guéri, je pense, à peu près totalement.
0: Mais bien sûr, finalement. Parce qu'il y en a beaucoup qui disent « Ah, mais ils sont en rémission ». Non, il ne faut pas dire en rémission.
1: Non, faut dire
0: vous êtes guéri.
1: Voilà, moi, je pense que, moi, c'est ce que je pense, effectivement.
0: Mais bien
1: maintenant,
0: sûr.
1: Je ne fais pas trop le malin, parce que le cancer fait que ce qu'il veut. Il est comme moi. Il est comme moi, il fait que ce qu'il veut, ce putain de cancer.
0: Et d'ailleurs, vous écrivez « Je me présente, je suis un cancer ». Alors, pourquoi avoir personnifier cette maladie.
1: J'avais envie de lui donner
0: ça, c'est original. Ça.
1: Oui, mais c'est comme le petit bout de fer d'AZF, c'est mon truc. C'est mon truc. J'aime bien, comme s'il y avait un dialogue entre lui et moi. Voilà quoi. J'ai écrit le bouquin comme ça, et dans mon bouquin, la tumeur parle à la première personne et explique qui elle est, ce qu'elle a fait. Ça me permet en plus de glisser un tas de choses, un tas de...
0: Avec humour également,
1: oui,
0: émotion, ironie.
1: Je la fais un peu passer pour un con, je la fais un peu passer pour une conne, cette tumeur. Mais parce que je l'aime pas, je la déteste, je la hais.
0: Que vous l'avez vaincu.
2: Voilà. Je sais ce que dit la tumeur. Elle dit, pour le journaliste, vous avez eu l'estomac, et pour moi aussi.
1: C'est gentil. Voilà. Donc c'est un livre, oui, entre gravité et insouciance.
0: Oui.
1: Insouciance parce que je suis un peu comme ça. Mon heure n'est pas venue. Et gravité parce qu'il y a tellement de millions de
0: gens. Mais c'est un grand message d'espoir que vous
1: faites. Tellement de gens qui souffrent, qui ont souffert de ça, qui souffrent de maladies, qui sont dans des... Enfin, vous savez, quand j'allais en chimio, c'est épouvantable, la chimio, je voyais des gens qui allaient s'en sortir et j'en voyais qui s'en sortiraient pas. Ça se voyait. Voilà. Et c'est cruel, ça. C'est le hasard. Mais c'est cruel et c'est le hasard de la vie. Moi, j'avais pas honte de m'en sortir. Mais le moins que vous puissiez faire, c'est d'écrire un bouquin après et de donner un peu, enfin de leur dire voilà, moi j'ai encore envie de vivre.
2: Un peu d'espoir pour ceux qui n'en ont plus. Hein.
0: C'est le but, bien sûr.
1: Si vous m'avez fait confiance quand j'étais journaliste, faites-moi confiance quand je vous raconte ça.
0: Voilà. Et comme pour la première émission, tout se termine par des chansons. Alors je me retourne bien sûr vers Jamel et Bernard qui nous ont préparé un petit medley, je pense.
3: Mais de Johnny Hallyday, je crois bien,
1: c'est bien, c'est pas le pire.
0: Allez, ça va mettre de l'ambiance pour terminer là.

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1: Ouais. Bravo!
2: Petite dernière pour la route.
1: Allez, c'est parti!

0: Bravo! Bravo, bravo Germaine, bravo Bernard.
1: Merci beaucoup. C'est... Dès qu'on chante du Hallyday, t'as tout le monde qui se met
0: à prendre la voix. Ouais. Et d'autant plus, synchronicité. J'ouvre une parenthèse. Vous avez chanté Que je t'aime. À ta place, Bernard, ici, était assis Jean Renard.
1: Non,
2: oui. Ouais. Oui. Que je t'aime.
0: Il y a quelques semaines, on a eu le grand plaisir. Exactement. De l'accueillir.
1: Oh, bah,
0: oui, voilà, le compositeur de Que je t'aime.
1: Ah, oh là. Maritza, c'est lui.
0: Avec
1: aussi,
0: David Gérard en été.
1: Ah oui, oui.
2: Tellement de choses.
0: Oh là là là là. C'était un bonheur de recevoir.
1: Oui, sympa.
0: Un monsieur.
1: Voilà.
0: Un grand monsieur.
1: Quand même, j'ai écrit Que je t'aime.
0: Et d'autres tubes.
1: Respect, oh oui.
0: Avec Mike Brandt, Sylvie Vartan.
1: Sylvie Vartan, la Maritza.
0: La Maritza. Voilà, c'est quelque chose d'extraordinaire. Voilà, en tout cas, merci. Un mot de conclusion.
3: Eh bien, très heureux d'avoir passé ce moment avec Pierre-Nicolas.
1: Comment il s'appelle
0: Roger Nicolas Non.
3: Roger Pierre-Nicolas.
0: Roger Pierre-Nicolas.
3: Non, un très bon moment, un très bon moment de radio.
1: C'est moi.
3: Et de télévision, puisque nous sommes filmés.
0: Oui.
3: On a les moyens ici.
0: On n'arrête pas les progrès maintenant.
3: Il n'y a pas Delphine, mais il y a Georges. Non, non, mais un très bon moment et puis un plaisir d'accueillir nos amis.
0: Voilà. Un petit mot, Bernard.
4: C'est puits de savoir.
2: Puis à partager des histoires tellement intéressantes.
1: J'en ai des conneries à raconter.
0: Hein. Ah, sûr,
1: hein.
0: Oui, mais. Bon, on refait une troisième émission.
1: Voilà, on revient dans une semaine.
0: J'écris
1: un livre vite fait et puis je reviens.
0: Voilà. Allez, avec grand plaisir, le rendez-vous est pris. Un mot de conclusion, Pierre?
1: Dans mon prochain livre, je vous dirai tout ce que j'ai raconté qui était faux et qu'il ne fallait pas croire.
0: Voilà. En tout cas, on a passé un excellent moment.
1: C'est le béaba du journaliste. Vous vous êtes trompé, après vous dites maintenant c'est la vérité.
0: Oui, mais on s'en doutait.
3: Ça peut s'appeler ma vérité par le journaliste.
0: Très bien, voilà.
3: Est-ce qu'un journaliste est censé dire la vérité tout le temps?
1: Je ne sais rien, moi je suis pas.
0: Un clin d'œil, Pierre, sur le t-shirt.
1: Oui, les motos anciennes, ça me rappelle mon garage.
0: Voilà, on y est en plein,
1: C'est une américaine, moi j'ai des japonaises plutôt.
2: Je roule un petit peu avec...
1: Le principal, c'est d'avoir deux roues avec un moteur.
0: C'est un autre débat. Merci à Cathy qui était parmi nous. Merci à Claude, le grand plaisir de vous accueillir. Bien sûr à Fabienne, notre collaboratrice. Et merci à vous tous, chers auditeurs, internautes. Et puis n'oubliez pas, je vous rappelle, le visiteur du soir. Je ne vois pas aux éditions.
1: Il n'y a pas d'édition, c'est moi l'édition.
0: Voilà. Ensuite, la mélodie du boomer c'est de 1954 à 1979 et là celle-ci de 1980 à 2015. Pierre-Nicolas, je vous conseille vivement, ce sont des petits bijoux de lecture.
1: Merci.
0: Puis ça va vous faire voyager dans le temps.
1: Merci pour les trouver. Également. Alors pour les trouver, il faut
0: Bonnes librairies.
1: Oui, non, justement. Je suis indépendant.
0: Et vous n'avez même pas le droit en tant qu'indépendant.
1: C'est un ordre. Je reviens faire un débat si vous voulez.
0: Ah oui.
5: Pardon, l'éditeur.
1: C'est moi l'éditeur.
0: C'est l'éditeur. À compte d'auteur.
1: Non. Je fais imprimer mes livres par Amazon, lequel Amazon se charge de les vendre si on veut les acheter sur Amazon. Sinon, si on veut les acheter auprès de moi, entre guillemets, soit on me contacte par Facebook, soit je fais les salons.
0: On va vous mettre votre Facebook.
1: Oui, Pierre-Nicolas.
0: Voilà, Facebook, en bas de l'écran.
1: On est une cinquantaine au moins sur Facebook de Pierre-Nicolas.
0: Ah oui, d'accord.
5: Les salons, les prochaines dates, les projets, j'ai pas en tête.
1: Je fais un tas de salons. À la fin de ce mois-ci, je suis à la Salvetat Saint-Gilles.
0: Oui.
1: Puis après, très vite après, je serai à Pamplonne.
0: D'accord.
1: Tarn, c'est ça. Je fais plusieurs salons du livre. Et on peut venir nous rencontrer, dédicacer, etc.
0: Alors,
1: et puis si un éditeur nous écoute, qui me contacte. J'écris pas avec mes pieds quand même.
0: C'est parfait. Parfait. Pierre-Nicolas, en tout cas, on vous remercie.
1: Merci.
0: Merci à vous, internautes et auditeurs de Radio Axe Sud. Portez-vous bien, prenez soin de vous, et on vous dit à très bientôt pour une autre émission des Invités de Georges. Merci à vous tous et bye bye.
1: Merci.
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1: Bonjour à tous. La France traverse depuis quelques jours un épisode de chaleur exceptionnelle qualifié d'historique par les services de météo. Hier, de nombreux départements ont été placés en vigilance orange, des Alpes aux Pyrénées, en passant par l'Île-de-France et le centre Vague de Loire. Et la situation s'aggrave. Plusieurs départements pourraient basculer encore en vigilance rouge, le niveau maximal. Environ 68 en orange. Les autorités appellent chacun à la plus grande prudence. Et puis cet épisode est l'un des plus précoces, des plus intenses jamais observés en cette année. Le seuil des 40 degrés a été franchi pour la première fois de l'année, jeudi, avec 40,2 degrés relevés à Mormentillon dans la Vienne. Les spécialistes comparent désormais cette vague de chaleur à celle de 2003 et de 2019. Le pic est attendu aujourd'hui et demain avec des pointes possibles à 40 degrés du sud-ouest jusqu'au centre. Les nuits restent étouffantes avec des minimales qui ne descendent pas dessous les 20 degrés. Et sur le plan sanitaire, l'État s'est mobilisé. Le ministère de la Santé a activé son numéro vert canicule infoservice 0800 06 66 66, joignable de 9h à 19h. Les recommandations sont les mêmes partout. Boire régulièrement sans attendre d'avoir soif, se rafraîchir plusieurs fois par jour, garder son logement au frais et limiter les efforts. Les autorités insistent surtout sur les personnes fragiles, les seniors, les personnes isolées, malades ou sans abri. Le conseil est clair, prendre de leurs nouvelles deux fois par jour. Et puis, autre temps fort de ce dimanche, la fête de la musique se tient malgré la canicule. Le ministère de l'Intérieur, Laurent Nunez, l'a confirmé. Pas de remise en cause générale des festivités, même si plusieurs villes ont décidé localement d'annuler ou d'écourter leurs concerts. Côté sécurité, le ministre a demandé aux forces de l'ordre une réponse ferme et proportionnée face à tout débordement, avec consigne d'interdire systématiquement. Un important dispositif a été déployé, notamment à Paris, où 18 bateaux ont été mobilisés pour préparer au risque de noyade long des berges. Et enfin, côté culture, la musique reste donc à l'honneur partout en France pour cette grande soirée populaire. Les organisateurs invitent simplement le public à profiter de la fête en restant en l'ombre, hydraté et attentif aux plus fragiles. C'est la fin de cette édition. Belle fête de la musique à tous.
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4: Bonjour, le rétrosport de la semaine, football Coupe du Monde. Pour son entrée dans la compétition, mardi, l'équipe de France a dominé le Sénégal 3-1. Les Bleus ont offert une réaction spectaculaire au retour des vestiaires, dominant nettement les Lions de la Teranga, auteur d'un doublé. Kylian Mbappé est désormais le meilleur buteur de l'histoire des Bleus avec 58 réalisations. Les Bleus ont désormais rendez-vous avec l'Irak le lundi 22 juin, puis la Norvège le vendredi 26. Foot toujours, Pierre Sage quitte le RC Lens pour rejoindre Crystal Palace au sortir d'un exercice 2025-2026 historique qui a vu le Racing Club de Lens se qualifier pour la Ligue des Champions et remporter sa première Coupe de France. L'entraîneur a informé la direction du club de sa volonté de quitter ses fonctions. Soulagement pour l'Olympique de Marseille, menacé d'exclusion de la Ligue Europa à cause d'un déficit financier trop important. Le club phocéen a obtenu une année de sursis, il écope toutefois d'une amende et d'une restriction du nombre de joueurs pouvant participer à la prochaine Ligue Europa. Les organisateurs d'Alpes 2030 ont finalisé la carte des sites olympiques et paralympiques, tranchant en faveur de Val d'Isère face à Méribel pour accueillir une partie du ski alpin. Cette carte des sites de compétition sera ensuite soumise à l'approbation du Comité international olympique le 22 juin, avant d'être soumise au vote auprès de l'Assemblée générale du COJOP. Ce sera le 29 juin. Basket, l'ASVEL a annoncé lundi le départ de Pierrick Poupé, à qui rien n'a été proposé pour la suite. Une nouvelle qui laisse le champ libre à Tony Parker, qui pourra être très vite nommé entraîneur pour la saison prochaine. Rugby, une lourde défaite du Racing 92 vendredi soir. Le Stade Toulousain s'est imposé 71-17 face au club francilien, décrochant ainsi son ticket pour la finale du top 14. Le triple tenant du titre a balayé les franciliens avec une victoire record en inscrivant pas moins de 10 essais. Rugby toujours, la jeune équipe de France a corrigé sur le score de 35-19 l'Angleterre vendredi soir à Vannes en match amical. Les Bleus se sont montrés très convaincants et ont rendu une très belle copie face à des Anglais qui n'ont jamais pu lutter. C'est la fin de cette retrospective, une très bonne journée à notre écoute.
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0: Les concerts, vous êtes à l'écoute, d'où présent. On vous apprécie sincèrement. Les Lions, une ambiance tranquille, comme vous aimez, restez dans ce bon rythme. Les Vierges, vous doutez un peu trop, ne laissez pas vos pensées tout gâcher. Les Balances, trop d'envie, pas assez de cadre, essayez de canaliser votre énergie. Scorpion, une idée un peu folle pourrait bien faire la différence aujourd'hui, alors foncez. Les Sagittaires, vous voulez que tout soit parfait, mais ça peut vite vous fatiguer. Lâchez un peu. Les Capricornes, vous observez, vous analysez, vous gérez, discret, mais en tout cas redoutable. Les Verseaux, une belle complicité se crée autour de vous, ça vous fait du bien. Et enfin les Poissons, vous êtes fiables et solides, on vous le fait sentir, votre sérieux va payer. Avec tout ça, très belle journée, bon dimanche.
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1: Bonjour, bonjour à tous. La France traverse depuis quelques jours un épisode de chaleur exceptionnelle qualifié d'historique par les services de météo. Hier, de nombreux départements étaient placés en vigilance orange, des Alpes aux Pyrénées, en passant par l'Île-de-France et le centre Val de Loire. Et la situation s'aggrave. Plusieurs départements pourraient basculer encore en vigilance rouge, le niveau maximal. Environ 68 en orange. Les autorités appellent chacun à la plus grande prudence. Et puis cet épisode est l'un des plus précoces, des plus intenses jamais observés en cette année. Le seuil des 40 degrés a été franchi pour la première fois de l'année, jeudi, avec 40,2 degrés relevés à Mormentillon dans la Vienne. Les spécialistes comparent désormais cette vague de chaleur à celle de 2003 et de 2019. Le pic est attendu aujourd'hui et demain avec des pointes possibles à 40 degrés du sud-ouest jusqu'au centre. Les nuits restent étouffantes avec des minimales qui ne descendent pas dessous les 20 degrés. Et sur le plan sanitaire, l'État s'est mobilisé. Le ministère de la Santé a activé son numéro vert canicule infoservice 0800 06 66 66, joignable de 9h à 19h. Les recommandations sont les mêmes partout. Boire régulièrement sans attendre d'avoir soif, se rafraîchir plusieurs fois par jour, garder son logement au frais et limiter les efforts. Les autorités insistent surtout sur les personnes fragiles, les seniors, les personnes isolées, malades ou sans abri. Le conseiller clair, prendre de leurs nouvelles deux fois par jour. Et puis, autre tremble fort de ce dimanche, la fête de la musique se tient malgré la canicule. Le ministère de l'Intérieur, Laurent Nunez, l'a confirmé. Pas de remise en cause générale des festivités, même si plusieurs villes ont décidé localement d'annuler ou d'écourter leurs concerts. Côté sécurité, le ministre a demandé aux forces de l'ordre une réponse ferme et proportionnée face à tout débordement, avec consigne d'interdire systématiquement. Un important dispositif a été déployé, notamment à Paris, où 18 bateaux ont été mobilisés pour préparer au risque de noyade long des berges. Et enfin, côté culture, la musique reste donc à l'honneur partout en France pour cette grande soirée populaire. Les organisateurs invitent simplement le public à profiter de la fête en restant en l'ombre, hydraté et attentif aux plus fragiles. C'est la fin de cette édition. Belle fête de la musique à tous.
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4: Bonjour, le rétrosport de la semaine, football Coupe du Monde pour son entrée dans la compétition. Mardi, l'équipe de France a dominé le Sénégal 3-1. Les Bleus ont offert une réaction spectaculaire au retour des vestiaires, dominant nettement les Lions de la Teranga, auteur d'un doublé. Kylian Mbappé est désormais le meilleur buteur de l'histoire des Bleus avec 58 réalisations. Les Bleus ont désormais rendez-vous avec l'Irak le lundi 22 juin, puis la Norvège le vendredi 26. Foot toujours, Pierre Sage quitte le RC Lens pour rejoindre Crystal Palace au sortir d'un exercice 2025-2026 historique qui a vu le Racing Club de Lens se qualifier pour la Ligue des Champions et remporter sa première Coupe de France. L'entraîneur a informé la direction du club de sa volonté de quitter ses fonctions. Soulagement pour l'Olympique de Marseille, menacé d'exclusion de la Ligue Europa à cause d'un déficit financier trop important. Le club phocéen a obtenu une année de sursis, il écope toutefois d'une amende et d'une restriction du nombre de joueurs pouvant participer à la prochaine Ligue Europa. Les organisateurs d'Alpes 2030 ont finalisé la carte des sites olympiques et paralympiques, tranchant en faveur de Val d'Isère face à Méribel pour accueillir une partie du ski alpin. Cette carte des sites de compétition sera ensuite soumise à l'approbation du Comité international olympique le 22 juin avant d'être soumise au vote auprès de l'Assemblée générale du COJOC. Ce sera le 29 juin. Basket, l'ASVEL a annoncé lundi le départ de Pierrick Poupé, à qui rien n'a été proposé pour la suite. Une nouvelle qui laisse le champ libre à Tony Parker, qui pourra être très vite nommé entraîneur pour la saison prochaine. Rugby, une lourde défaite du Racing 92 vendredi soir. Le Stade Toulousain s'est imposé 71-17 face au club francilien, décrochant ainsi son ticket pour la finale du top 14. Le triple tenant du titre a balayé les franciliens avec une victoire record en inscrivant pas moins de 10 essais. Rugby toujours, la jeune équipe de France a corrigé sur le score de 35-19 l'Angleterre vendredi soir à Vannes en match amical. Les Bleus se sont montrés très convaincants et ont rendu une très belle copie face à des Anglais qui n'ont jamais pu lutter. C'est la fin de cette retrospection. Une très bonne journée à notre écoute.
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1: Bonjour, bonjour à tous. La France traverse depuis quelques jours un épisode de chaleur exceptionnelle qualifié d'historique par les services de météo. Hier, de nombreux départements étaient placés en vigilance orange, des Alpes aux Pyrénées, en passant par l'Île-de-France et le centre vague de Loire. Et la situation s'aggrave. Plusieurs départements pourraient basculer encore en vigilance rouge, le niveau maximal. Environ 68 en orange. Les autorités appellent chacun à la plus grande prudence. Et puis cet épisode est l'un des plus précoces, des plus intenses jamais observés en cette année. Le seuil des 40 degrés a été franchi pour la première fois de l'année, jeudi, avec 40,2 degrés relevés à Mormentillon dans la Vienne. Les spécialistes comparent désormais cette vague de chaleur à celle de 2003 et de 2019. Le pic est attendu aujourd'hui et demain avec des pointes possibles à 40 degrés du sud-ouest jusqu'au centre. Les nuits restent étouffantes avec des minimales qui ne descendent pas dessous les 20 degrés. Et sur le plan sanitaire, l'État s'est mobilisé. Le ministère de la Santé a activé son numéro vert canicule infoservice 0800 06 66 66, joignable de 9h à 19h. Les recommandations sont les mêmes partout. Boire régulièrement sans attendre d'avoir soif. Se rafraîchir plusieurs fois par jour. Garder son logement au frais et limiter les efforts. Les autorités insistent surtout sur les personnes fragiles, les seniors, les personnes isolées, malades ou sans abri. Le conseil est clair, prendre de leurs nouvelles deux fois par jour. Et puis, autre temps fort de ce dimanche, la fête de la musique se tient malgré la canicule. Le ministère de l'Intérieur, Laurent Nunez, l'a confirmé. Pas de remise en cause générale des festivités, même si plusieurs villes ont décidé localement d'annuler ou d'écourter leurs concerts. Côté sécurité, le ministre a demandé aux forces de l'ordre une réponse ferme et proportionnée face à tout débordement, avec consigne d'interdire systématiquement. Un important dispositif a été déployé, notamment à Paris, où 18 bateaux ont été mobilisés pour préparer au risque de noyade long des berges. Et enfin, côté culture, la musique reste donc à l'honneur partout en France pour cette grande soirée populaire. Les organisateurs invitent simplement le public à profiter de la fête en restant en l'ombre, hydraté et attentif aux plus fragiles. C'est la fin de cette édition. Belle fête de la musique à tous.
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5: Bonjour, le rétrosport de la semaine, football Coupe du Monde pour son entrée dans la compétition. Mardi, l'équipe de France a dominé le Sénégal 3-1. Les Bleus ont offert une réaction spectaculaire au retour des vestiaires, dominant nettement les Lions de la Teranga, auteur d'un doublé. Kylian Mbappé est désormais le meilleur buteur de l'histoire des Bleus avec 58 réalisations. Les Bleus ont désormais rendez-vous avec l'Irak le lundi 22 juin, puis la Norvège le vendredi 26. Faut toujours, Pierre Sage quitte le RC Lens pour rejoindre Crystal Palace au sortir d'un exercice 2025-2026 historique qui a vu le Racing Club de Lens se qualifier pour la Ligue des Champions et remporter sa première Coupe de France. L'entraîneur a informé la direction du club de sa volonté de quitter ses fonctions. Soulagement pour l'Olympique de Marseille, menacé d'exclusion de la Ligue Europa à cause d'un déficit financier trop important. Le club phocéen a obtenu une année de sursis, il écope toutefois d'une amende et d'une restriction du nombre de joueurs pouvant participer à la prochaine Ligue Europa. Les organisateurs d'Alpes 2030 ont finalisé la carte des sites olympiques et paralympiques, tranchant en faveur de Val d'Isère face à Méribel pour accueillir une partie du ski alpin. Cette carte des sites de compétition sera ensuite soumise à l'approbation du Comité international olympique le 22 juin avant d'être soumis au vote auprès de l'Assemblée générale du COJOP. Ce sera le 29 juin. Basket, l'ASVEL a annoncé lundi le départ de Pierrick Poupé, à qui rien n'a été proposé pour la suite. Une nouvelle qui laisse le champ libre à Tony Parker, qui pourra être très vite nommé entraîneur pour la saison prochaine. Rugby, une lourde défaite du Racing 92. Vendredi soir, le Stade Toulousain s'est imposé 71-17 face au club francilien, décrochant ainsi son ticket pour la finale du top 14. Le triple tenant du titre a balayé les franciliens avec une victoire record en inscrivant pas moins de 10 essais. Rugby toujours, la jeune équipe de France a corrigé sur le score de 35-19 l'Angleterre vendredi soir à Vannes en match amical. Les Bleus se sont montrés très convaincants et ont rendu une très belle copie face à des Anglais qui n'ont jamais pu lutter. C'est la fin de cette rétrospective, une très bonne journée à notre écoute.
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1: Bonjour, bonjour à tous. La France traverse depuis quelques jours un épisode de chaleur exceptionnelle qualifié d'historique par les services de météo. Hier, de nombreux départements étaient placés en vigilance orange, des Alpes aux Pyrénées, en passant par l'Île-de-France et le centre Vague de Loire. Et la situation s'aggrave. Plusieurs départements pourraient basculer encore en vigilance rouge, le niveau maximal. Environ 68 en orange. Les autorités appellent chacun à la plus grande prudence. Et puis cet épisode est l'un des plus précoces, des plus intenses jamais observés en cette année. Le seuil des 40 degrés a été franchi pour la première fois de l'année, jeudi, avec 40,2 degrés relevés à Mormentillon dans la Vienne. Les spécialistes comparent désormais cette vague de chaleur à celle de 2003 et de 2019. Le pic est attendu aujourd'hui et demain avec des pointes possibles à 40 degrés du sud-ouest jusqu'au centre. Les nuits restent étouffantes avec des minimales qui ne descendent pas dessous les 20 degrés. Et sur le plan sanitaire, l'État s'est mobilisé. Le ministère de la Santé a activé son numéro vert canicule infoservice 0800 06 66 66, joignable de 9h à 19h. Les recommandations sont les mêmes partout. Boire régulièrement sans attendre d'avoir soif. Se rafraîchir plusieurs fois par jour. Garder son logement au frais et limiter les efforts. Les autorités insistent surtout sur les personnes fragiles, les seniors, les personnes isolées, malades ou sans abri. Le conseil est clair, prendre de leurs nouvelles deux fois par jour. Et puis, autre temps fort de ce dimanche, la fête de la musique se tient malgré la canicule. Le ministère de l'Intérieur, Laurent Nunez, l'a confirmé. Pas de remise en cause générale des festivités, même si plusieurs villes ont décidé localement d'annuler ou d'écourter leurs concerts. Côté sécurité, le ministre a demandé aux forces de l'ordre une réponse ferme et proportionnée face à tout débordement, avec consigne d'interdire systématiquement. Un important dispositif a été déployé, notamment à Paris, où 18 bateaux ont été mobilisés pour préparer au risque de noyade long des berges. Et enfin, côté culture, la musique reste donc à l'honneur partout en France pour cette grande soirée populaire. Les organisateurs invitent simplement le public à profiter de la fête en restant en l'ombre, hydraté et attentif aux plus fragiles. C'est la fin de cette édition. Belle fête de la musique à tous.
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5: Bonjour, le rétrosport de la semaine. Football Coupe du Monde pour son entrée dans la compétition. Mardi, l'équipe de France a dominé le Sénégal 3-1. Les Bleus ont offert une réaction spectaculaire au retour des vestiaires, dominant nettement les Lions de la Teranga, auteur d'un doublé. Kylian Mbappé est désormais le meilleur buteur de l'histoire des Bleus avec 58 réalisations. Les Bleus ont désormais rendez-vous avec l'Irak le lundi 22 juin, puis la Norvège le vendredi 26. Faut toujours, Pierre Sage quitte le RC Lens pour rejoindre Crystal Palace au sortir d'un exercice 2025-2026 historique qui a vu le Racing Club de Lens se qualifier pour la Ligue des Champions et remporter sa première Coupe de France. L'entraîneur a informé la direction du club de sa volonté de quitter ses fonctions. Soulagement pour l'Olympique de Marseille, menacé d'exclusion de la Ligue Europa à cause d'un déficit financier trop important. Le club phocéen a obtenu une année de sursis, il écope toutefois d'une amende et d'une restriction du nombre de joueurs pouvant participer à la prochaine Ligue Europa. Les organisateurs d'Alpes 2030 ont finalisé la carte des sites olympiques et paralympiques, tranchant en faveur de Val d'Isère face à Méribel pour accueillir une partie du ski alpin. Cette carte des sites de compétition sera ensuite soumise à l'approbation du Comité international olympique le 22 juin avant d'être soumis au vote auprès de l'Assemblée générale du COJOP. Ce sera le 29 juin. Basket, l'ASVEL a annoncé lundi le départ de Pierrick Poupé, à qui rien n'a été proposé pour la suite. Une nouvelle qui laisse le champ libre à Tony Parker qui pourra être très vite nommé entraîneur pour la saison prochaine. Rugby, une lourde défaite du Racing 92 vendredi soir. Le Stade Toulousain s'est imposé 71-17 face au club francilien, décrochant ainsi son ticket pour la finale du top 14. Le triple tenant du titre a balayé les franciliens avec une victoire record en inscrivant pas moins de 10 essais. Rugby toujours, la jeune équipe de France a corrigé sur le score de 35-19 l'Angleterre vendredi soir à Vannes en match amical. Les Bleus se sont montrés très convaincants et ont rendu une très belle copie face à des Anglais qui n'ont jamais pu lutter. C'est la fin de cette retrospection. Une très bonne journée à notre écoute.
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1: Bonjour, bonjour à tous. La France traverse depuis quelques jours un épisode de chaleur exceptionnelle qualifié d'historique par les services de météo. Hier, de nombreux départements ont été placés en vigilance orange, des Alpes aux Pyrénées, en passant par l'Île-de-France et le centre Vague de Loire. Et la situation s'aggrave. Plusieurs départements pourraient basculer encore en vigilance rouge, le niveau maximal. Environ 68 en orange. Les autorités appellent chacun à la plus grande prudence. Et puis cet épisode est l'un des plus précoces, des plus intenses jamais observés en cette année. Le seuil des 40 degrés a été franchi pour la première fois de l'année, jeudi, avec 40,2 degrés relevés à Mormentillon, dans la Vienne. Les spécialistes comparent désormais cette vague de chaleur à celle de 2003 et de 2019. Le pic est attendu aujourd'hui et demain avec des pointes possibles à 40 degrés du sud-ouest jusqu'au centre. Les nuits restent étouffantes avec des minimales qui ne descendent pas dessous les 20 degrés. Et sur le plan sanitaire, l'État s'est mobilisé. Le ministère de la Santé a activé son numéro vert canicule Infoservice 0800 06 66 66, joignable de 9h à 19h. Les recommandations sont les mêmes partout. Boire régulièrement sans attendre d'avoir soif, se rafraîchir plusieurs fois par jour, garder son logement au frais et limiter les efforts. Les autorités insistent surtout sur les personnes fragiles, les seniors, les personnes isolées, malades ou sans abri. Le conseiller clair, de leurs nouvelles deux fois par jour. Et puis, autre temps fort de ce dimanche, la fête de la musique se tient malgré la canicule. Le ministère de l'Intérieur, Laurent Nunez, l'a confirmé. Pas de remise en cause générale des festivités, même si plusieurs villes ont décidé localement d'annuler ou d'écourter leurs concerts. Côté sécurité, le ministre a demandé aux forces de l'ordre une réponse ferme et proportionnée face à tout débordement, avec consigne d'interdire systématiquement. Un important dispositif a été déployé, notamment à Paris, où 18 bateaux ont été mobilisés pour préparer au risque de noyade long des berges. Et enfin, côté culture, la musique reste donc à l'honneur partout en France pour cette grande soirée populaire. Les organisateurs invitent simplement le public à profiter de la fête en restant en l'ombre, hydraté et attentif aux plus fragiles. C'est la fin de cette édition. Belle fête de la musique à tous.
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5: Bonjour, le rétrosport de la semaine, football Coupe du Monde pour son entrée dans la compétition. Mardi, l'équipe de France a dominé le Sénégal 3-1. Les Bleus ont offert une réaction spectaculaire au retour des vestiaires, dominant nettement les Lions de la Teranga, auteur d'un doublé. Kylian Mbappé est désormais le meilleur buteur de l'histoire des Bleus avec 58 réalisations. Les Bleus ont désormais rendez-vous avec l'Irak le lundi 22 juin, puis la Norvège le vendredi 26. Faut toujours, Pierre Sage quitte le RC Lens pour rejoindre Crystal Palace au sortir d'un exercice 2025-2026 historique qui a vu le Racing Club de Lens se qualifier pour la Ligue des Champions et remporter sa première Coupe de France. L'entraîneur a informé la direction du club de sa volonté de quitter ses fonctions. Soulagement pour l'Olympique de Marseille, menacé d'exclusion de la Ligue Europa à cause d'un déficit financier trop important. Le club phocéen a obtenu une année de sursis, il écope toutefois d'une amende et d'une restriction du nombre de joueurs pouvant participer à la prochaine Ligue Europa. Les organisateurs d'Alpes 2030 ont finalisé la carte des sites olympiques et paralympiques, tranchant en faveur de Val d'Isère face à Méribel pour accueillir une partie du ski alpin. Cette carte des sites de compétition sera ensuite soumise à l'approbation du Comité international olympique le 22 juin avant d'être soumis au vote auprès de l'Assemblée générale du COJOP. Ce sera le 29 juin. Basket, l'ASVEL a annoncé lundi le départ de Pierrick Poupé, à qui rien n'a été proposé pour la suite. Une nouvelle qui laisse le champ libre à Tony Parker, qui pourra être très vite nommé entraîneur pour la saison prochaine. Rugby, une lourde défaite du Racing 92 vendredi soir. Le Stade Toulousain s'est imposé 71-17 face au club francilien, décrochant ainsi son ticket pour la finale du top 14. Le triple tenant du titre a balayé les franciliens avec une victoire record en inscrivant pas moins de 10 essais. Rugby toujours, la jeune équipe de France a corrigé sur le score de 35-19 l'Angleterre vendredi soir à Vannes en match amical. Les Bleus se sont montrés très convaincants et ont rendu une très belle copie face à des Anglais qui n'ont jamais pu lutter. C'est la fin de cette retrospection. Une très bonne journée à notre écoute.
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0: Bonjour, bonjour à tous. La France traverse depuis quelques jours un épisode de chaleur exceptionnelle qualifié d'historique par les services de météo. Hier, de nombreux départements étaient placés en vigilance orange, des Alpes aux Pyrénées, en passant par l'Île-de-France et le centre Vague de Loire. Et la situation s'aggrave. Plusieurs départements pourraient basculer encore en vigilance rouge, le niveau maximal. Environ 68 en orange. Les autorités appellent chacun à la plus grande prudence. Et puis cet épisode est l'un des plus précoces, des plus intenses jamais observés en cette année. Le seuil des 40 degrés a été franchi pour la première fois de l'année, jeudi, avec 40,2 degrés relevés à Mormentillon dans la Vienne. Les spécialistes comparent désormais cette vague de chaleur à celle de 2003 et de 2019. Le pic est attendu aujourd'hui et demain avec des pointes possibles à 40 degrés du sud-ouest jusqu'au centre. Les nuits restent étouffantes avec des minimales qui ne descendent pas dessous les 20 degrés. Et sur le plan sanitaire, l'État s'est mobilisé. Le ministère de la Santé a activé son numéro vert canicule Infoservice 0800 06 66 66, joignable de 9h à 19h. Les recommandations sont les mêmes partout. Boire régulièrement sans attendre d'avoir soif, se rafraîchir plusieurs fois par jour, garder son logement au frais et limiter les efforts. Les autorités insistent surtout sur les personnes fragiles, les seniors, les personnes isolées, malades ou sans abri. Le conseil est clair, de leurs nouvelles deux fois par jour. Et puis, autre temps fort de ce dimanche, la fête de la musique se tient malgré la canicule. Le ministère de l'Intérieur, Laurent Nunez, l'a confirmé. Pas de remise en cause générale des festivités, même si plusieurs villes ont décidé localement d'annuler ou d'écourter leurs concerts. Côté sécurité, le ministre a demandé aux forces de l'ordre une réponse ferme et proportionnée face à tout débordement, avec consigne d'interdire systématiquement. Un important dispositif a été déployé, notamment à Paris, où 18 bateaux ont été mobilisés pour préparer au risque de noyade long des berges. Et enfin, côté culture, la musique reste donc à l'honneur partout en France pour cette grande soirée populaire. Les organisateurs invitent simplement le public à profiter de la fête en restant en l'ombre, hydraté et attentif aux plus fragiles. C'est la fin de cette édition. Belle fête de la musique à tous.
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4: Bonjour, le rétrosport de la semaine, football Coupe du Monde pour son entrée dans la compétition. Mardi, l'équipe de France a dominé le Sénégal 3-1. Les Bleus ont offert une réaction spectaculaire au retour des vestiaires, dominant nettement les Lions de la Teranga, auteur d'un doublé, et Kylian Mbappé est désormais le meilleur buteur de l'histoire des Bleus avec 58 réalisations. Les Bleus ont désormais rendez-vous avec l'Irak le lundi 22 juin, puis la Norvège le vendredi 26. Foot toujours, Pierre Sage quitte le RC Lens pour rejoindre Crystal Palace au sortir d'un exercice 2025-2026 historique qui a vu le Racing Club de Lens se qualifier pour la Ligue des Champions et remporter sa première Coupe de France. L'entraîneur a informé la direction du club de sa volonté de quitter ses fonctions. Soulagement pour l'Olympique de Marseille, menacé d'exclusion de la Ligue Europa à cause d'un déficit financier trop important. Le club phocéen a obtenu une année de sursis, il écope toutefois d'une amende et d'une restriction du nombre de joueurs pouvant participer à la prochaine Ligue Europa. Les organisateurs d'Alpes 2030 ont finalisé la carte des sites olympiques et paralympiques, tranchant en faveur de Val d'Isère face à Méribel pour accueillir une partie du ski alpin. Cette carte des sites de compétition sera ensuite soumise à l'approbation du Comité international olympique le 22 juin avant d'être soumis au vote auprès de l'Assemblée générale du COJOP. Ce sera le 29 juin. Basket, l'ASVEL a annoncé lundi le départ de Pierrick Poupé, à qui rien n'a été proposé pour la suite. Une nouvelle qui laisse le champ libre à Tony Parker, qui pourra être très vite nommé entraîneur pour la saison prochaine. Rugby, une lourde défaite du Racing 92. Vendredi soir, le Stade Toulousain s'est imposé 71-17 face au club francilien, décrochant ainsi son ticket pour la finale du top 14. Le triple tenant du titre a balayé les franciliens avec une victoire record en inscrivant pas moins de 10 essais. Rugby toujours, la jeune équipe de France a corrigé sur le score de 35-19 l'Angleterre vendredi soir à Vannes en match amical. Les Bleus se sont montrés très convaincants et ont rendu une très belle copie face à des Anglais qui n'ont jamais pu lutter. C'est la fin de cette rétrospective, une très bonne journée à notre écoute.
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1: Bonjour, bonjour à tous. La France traverse depuis quelques jours un épisode de chaleur exceptionnelle qualifié d'historique par les services de météo. Hier, de nombreux départements ont été placés en vigilance orange, des Alpes aux Pyrénées, en passant par l'Île-de-France et le centre vague de Loire. Et la situation s'aggrave. Plusieurs départements pourraient basculer encore en vigilance rouge, le niveau maximal. Environ 68 en orange. Les autorités appellent chacun à la plus grande prudence. Et puis cet épisode est l'un des plus précoces, des plus intenses jamais observés en cette année. Le seuil des 40 degrés a été franchi pour la première fois de l'année, jeudi, avec 40,2 degrés relevés à Mormentillon dans la Vienne. Les spécialistes comparent désormais cette vague de chaleur à celle de 2003 et de 2019. Le pic est attendu aujourd'hui et demain avec des pointes possibles à 40 degrés du sud-ouest jusqu'au centre. Les nuits restent étouffantes avec des minimales qui ne descendent pas dessous les 20 degrés. Et sur le plan sanitaire, l'État s'est mobilisé. Le ministère de la Santé a activé son numéro vert canicule infoservice 0800 06 66 66, joignable de 9h à 19h. Les recommandations sont les mêmes partout. Boire régulièrement sans attendre d'avoir soif. Se rafraîchir plusieurs fois par jour. Garder son logement au frais et limiter les efforts. Les autorités insistent surtout sur les personnes fragiles, les seniors, les personnes isolées, malades ou sans abri. Le conseil est clair. De leurs nouvelles deux fois par jour. Et puis, autre tremble fort de ce dimanche, la fête de la musique se tient malgré la canicule. Le ministère de l'Intérieur, Laurent Nunez, l'a confirmé. Pas de remise en cause générale des festivités, même si plusieurs villes ont décidé localement d'annuler ou d'écourter leurs concerts. Côté sécurité, le ministre a demandé aux forces de l'ordre une réponse ferme et proportionnée face à tout débordement, avec consigne d'interdire systématiquement. Un important dispositif a été déployé, notamment à Paris, où 18 bateaux ont été mobilisés pour préparer au risque de noyade long des berges. Et enfin, côté culture, la musique reste donc à l'honneur partout en France pour cette grande soirée populaire. Les organisateurs invitent simplement le public à profiter de la fête en restant en l'ombre, hydraté et attentif aux plus fragiles. C'est la fin de cette édition. Belle fête de la musique à tous.
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4: Bonjour, le rétrosport de la semaine, football Coupe du Monde pour son entrée dans la compétition. Mardi, l'équipe de France a dominé le Sénégal 3-1. Les Bleus ont offert une réaction spectaculaire au retour des vestiaires, dominant nettement les Lions de la Teranga, auteur d'un doublé, et Kylian Mbappé est désormais le meilleur buteur de l'histoire des Bleus avec 58 réalisations. Les Bleus ont désormais rendez-vous avec l'Irak le lundi 22 juin, puis la Norvège le vendredi 26. Foot toujours, Pierre Sage quitte le RC Lens pour rejoindre Crystal Palace au sortir d'un exercice 2025-2026 historique qui a vu le Racing Club de Lens se qualifier pour la Ligue des Champions et remporter sa première Coupe de France. L'entraîneur a informé la direction du club de sa volonté de quitter ses fonctions. Soulagement pour l'Olympique de Marseille, menacé d'exclusion de la Ligue Europa à cause d'un déficit financier trop important. Le club phocéen a obtenu une année de sursis, il écope toutefois d'une amende et d'une restriction du nombre de joueurs pouvant participer à la prochaine Ligue Europa. Les organisateurs d'Alpes 2030 ont finalisé la carte des sites olympiques et paralympiques, tranchant en faveur de Val d'Isère face à Méribel pour accueillir une partie du ski alpin. Cette carte des sites de compétition sera ensuite soumise à l'approbation du Comité international olympique le 22 juin avant d'être soumis au vote auprès de l'Assemblée générale du COJOP. Ce sera le 29 juin. Basket, l'ASVEL a annoncé lundi le départ de Pierrick Poupé, à qui rien n'a été proposé pour la suite. Une nouvelle qui laisse le champ libre à Tony Parker, qui pourra être très vite nommé entraîneur pour la saison prochaine. Rugby, une lourde défaite du Racing 92. Vendredi soir, le Stade Toulousain s'est imposé 71-17 face au club francilien, décrochant ainsi son ticket pour la finale du top 14. Le triple tenant du titre a balayé les franciliens avec une victoire record en inscrivant pas moins de 10 essais. Rugby toujours, la jeune équipe de France a corrigé sur le score de 35-19 l'Angleterre vendredi soir à Vannes en match amical. Les Bleus se sont montrés très convaincants et ont rendu une très belle copie face à des Anglais qui n'ont jamais pu lutter. C'est la fin de cette rétrospective, une très bonne journée à notre écoute.
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1: Bonjour et bienvenue dans notre émission Voyage et Culture sur Radio Axes Sud, bien sûr. Et nous allons terminer cette série d'émissions sur un voyage très particulier qu'a réalisé Romaric sur les traces des pionniers de l'aéropostale, mais une aventure personnelle très enrichissante. Donc Romaric, bonjour.
2: Bonjour Annie, bonjour à tous.
1: Alors, nous étions en Mauritanie.
2: C'est ça. Et j'arrive à Zouarat. Et de là, je prends le thé avec des personnes assez âgées qui sont là depuis des années et des années et qui me parlent un peu de leur région. Voilà, parce qu'il y a énormément de choses à voir. Et j'en profite pour leur poser la question parce que la montagne la plus haute de Mauritanie, finalement, est à proximité immédiate de Zouarat et ça m'intéresserait, moi, le 31 décembre, de passer ma nuit de Nouvel An là-haut. Et en fait, ils sont très peu enthousiastes à cette idée-là, mais parce qu'ils me disent que c'est très dangereux, parce que c'est à exploiter pour le faire. Et par contre, ils me conseillent
1: un autre itinéraire
2: oui, qui est beaucoup plus sécurisé. Donc, après avoir fini de prendre le thé avec eux, qui est un trait saharien, c'est dans un process très particulier, je repars. Je repars sur cette montagne qu'ils m'ont conseillé et je dors là-haut. Après un petit feu de camp, c'était Nouvel An super. Ça veut changer un peu des Nouvel An précédents où j'en ai pas trop de souvenirs parce que l'alcool avait fait son œuvre en France, mais c'était magnifique. Et les paysages, on est à la radio donc je pourrais pas vous les montrer, mais il faut s'imaginer que c'est...
1: C'était d'une beauté rare, d'après ce que tu disais, oui.
2: Exactement, une beauté rare, pareil, puis des paysages qu'on
1: n'a pas
2: trouvé.
1: Et puis tu ne croyais pas en décembre.
2: Non, il faisait trop bon pour être en soleil, et puis des conditions de randonnée qui étaient quand même très très agréable, hein. Enfin idéal. Voilà, donc le 31 décembre, je le passe la nuit là-haut. À ce moment-là, je lis, parce que du coup, je suis sur le trace des pionniers, je lis Saint-Exupéry, qui a écrit un ouvrage, Wind, Sand and Stars. Et donc, c'est là où il raconte l'histoire de Guillaume et ensuite la sienne, dans lequel ils ont tous les deux piqué. Guillaume dans la montagne, lui dans le désert. Lui entre le 28 décembre et le 2 janvier. Et pour lequel, après 3 jours pour Saint-Ex et 5 jours pour Guillaume, ils sont retrouvés par des bergers. L'un un berger bédouin et l'autre un berger sud-américain.
1: Oui, sud-américain. Alors là, je vais te dire une petite anecdote très rapidement. Il a été retrouvé et la présidente de notre association de mémoire d'aéropostale, Catherine Gay, dont je parle souvent parce que c'est quelqu'un qui est très dynamique, qui a monté cette association, qui est passionné, qui a fait de très belles choses envers les pionniers de l'aviation et qui, avec d'autres passionnés aussi, elle a rencontré ce berger.
2: Ouais.
1: Et elle a rencontré ce berger et il était assez âgé et le pauvre, il vivait dans des conditions très très difficiles et elle l'a vraiment aidé à ce qu'il ait une maison, qu'il puisse se faire soigner. Et ça, c'est le

0: et que ça me plaît bien intellectuellement. Et par contre, du coup, le lendemain, le 1er janvier, à 8h du matin, je repars sur les chemins, je continue l'itinéraire qui m'était conseillé, sans trop me soucier de ça. Et
1: T'étais courageux quand même, hein?
0: ouf,
1: Parce que tu ne connais pas, tu
0: c'est
1: avais
0: vrai, en
1: quoi
0: fait, ce qui
1: pour
0: est compliqué,
1: t'orienter?
0: c'est... Alors,
1: Tu avais quoi?
0: j'avais un GPS sur mon
1: T'avais un
0: téléphone qui
1: GPS?
0: était quand même bien, bien consistant, parce qu'il n'y a pas
1: Oui.
0: d'IGN sur place. Donc, il y a un peu de topographie, mais qui est très, très compliqué à obtenir. Et puis, il y a beaucoup de choses qui se transmettent par l'oral. Donc, en fait, en écoutant ces vieux anciens, j'avais l'impression d'avoir bien cerné les enjeux en présent. En le disant comme ça, on comprend qu'il va y avoir un truc. Et de fait, effectivement, à 10h du matin, je suis sur le sentier, j'entends le sentier qui craque devant moi, qui s'effondre, à vrai dire, et bon, je comprends qu'il va pas, enfin, je vais pas pouvoir rester bien longtemps sur ce sentier-là, donc je fais demi-tour. Et en faisant demi-tour, je provoque la chute du sentier, cette fois-ci non plus devant moi, mais juste dessous, et ce qui fait que je suis pris dans une forme d'effondrement. Qui était causé du coup par un soubassement, parce que ce sentier, pour vous le dire maintenant, en fait c'était un ancien sentier qui était exploité par la mine, qui n'était plus exploité depuis les années 90, et du coup depuis les années 90, il n'y avait plus d'entretien de ce sentier, donc il était complètement fragilisé,
1: Et les personnes qui te
0: et les
1: l'avaient
0: personnes qui me l'avaient
1: indiqué ne
0: conseillé
1: le savaient pas.
0: ne le savaient pas. Ne le savaient pas. J'ai pas forcément d'amertume envers elle pour plein de raisons, mais en tout cas, à vrai dire, c'était très très dangereux de m'amener sur ce sentier-là. Voilà. Donc, je chute de 5 mètres et je me réveille tant bien que mal quelques dizaines de minutes plus tard et je vois que j'ai chuté de 5 mètres et que j'ai une cheville extrêmement douloureuse. Et voilà, et donc je regarde un petit peu ce GPS qui m'indique que effectivement, ma seule chance de survie, c'est d'aller vers l'est et de faire 7 km. Et au bout de 7 km, je trouverai la route nationale qui me permettra de rejoindre soit Frédéric, soit Zouérat, donc en tout cas un hôpital pour me faire soigner. Donc c'est mon salut. C'est mon salut et parce que je vois que 5 mètres au-dessus, je peux pas les rejoindre, parce que j'ai la cheville qui fait beaucoup trop mal.
1: Et qu'en plus, le sentier paraît dangereux.
0: Mais le sentier paraît hyper dangereux, je vais pas
1: Ouais.
0: revenir sur un sentier
1: Oui,
0: qui a
1: oui.
0: causé ma chute, quoi.
1: Oui.
0: Donc de là, j'enlève ma chaussure et puis je fais 1 km sur les fesses, parce que je peux plus marcher du tout. Je ramène mon sac, tant bien que mal, et puis je pense que je mets 30 minutes à faire ça, au fond je mets 1h30, donc je comprends que ça va être assez long. Et arrivé au bord de ce sentier, j'ai la merveilleuse idée de me dire qu'il y a des roseaux au milieu, ça fera des béquilles. Donc je vais chercher des roseaux. J'en prends deux, j'en casse deux, et puis après un roseau ça fléchit, mais ça rompt difficilement, mais finalement ça se fait. Et je commence à vouloir marcher avec ces roseaux dans un lac, parce qu'en fait dans ces 7 km, il y avait 1 km de lac. Donc je commence à marcher, mais avec ces béquilles, sauf que je suis pas bien lourd, mais pour autant ça me matche pas vraiment, et je suis trop lourd pour ces roseaux qui cassent. Et donc je tombe une fois de plus, et là je me dis bon. Il va falloir que tu sois un peu plus intelligent que ça, mon garçon, si tu veux te survivre. Parce que la cheville est toujours très très douloureuse. Et à ce moment-là, j'ai cette phrase du coup que je lis de cet ouvrage qui de Guillaumet, qui me dit, ce qui compte, c'est de faire un pas, encore un pas, et c'est toujours même pas qu'on recommence. Et en fait, c'est un petit peu ça. Alors, je vais pas rentrer dans des considérations philosophiques très très très très importantes, mais l'idée, c'était juste de faire un pas et puis ou de faire une brasse et puis de refaire une brasse, refaire une brasse. Et c'est finalement comme ça qu'on se sauve. Si on dit qu'on a 7 km à faire, son cerveau, il abandonne de suite, quoi.
1: Tout à fait.
0: Donc c'est ce que j'ai fait. J'ai enlevé mon téléphone, mon passeport, ma femme, mes enfants. Enfin, j'ai pas d'enfants ni d'enfants, mais en tout cas tout. J'ai fausé.
1: Donc, tu
0: Oui.
1: n'avais plus de téléphone.
0: J'avais plus de téléphone, j'avais plus de passeport, j'ai regardé un petit peu le sentier que je devais prendre pour revenir, pour continuer la route ensuite, donc il fallait que je longe par la gauche, et voilà, et donc je me suis engagé
1: Parce que
0: dans une
1: ton
0: nage.
1: téléphone, tu n'avais pas de réseau.
0: En fait, j'ai tenté d'appeler les secours, tu as raison, j'ai
1: Ouais.
0: tenté d'appeler les secours, et ça n'a pas abouti. Ça n'a pas abouti. Donc par 3 fois j'ai essayé, par 3 fois ça n'a pas abouti, donc on
1: Et tu
0: est...
1: pouvais pas appeler,
0: C'est tout.
1: tu pouvais pas appeler
0: Mais
1: quoi.
0: non.
1: Comme quoi, tu vois.
0: Donc il faut savoir, il fallait se sauver
1: Tu
0: par...
1: sais, j'ai un souvenir d'un directeur commercial dans la compagnie aérienne où j'étais qui me disait toujours, tu vois, les ordinateurs, c'était au début, les ordinateurs, c'est bien et tout, mais il me dit, n'oublie jamais qu'il faut toujours l'intelligence de l'homme.
0: Ouais, bah c'est
1: Alors, c'est tellement vrai.
0: à l'aube enfin, des grands
1: Même,
0: changements
1: oui,
0: là.
1: aujourd'hui, même quand même,
0: Ouais.
1: si on n'a plus d'électricité, qu'est-ce qu'on fait?
0: Ben exactement, on n'a plus Internet, on n'a plus...

0: com, on a comment on fait. Non, tu as raison. Et ce qui nous restera, c'est ce qu'on a là-dedans, quoi.
1: Voilà, c'est ça. Et alors donc, tu continues dans ce lac?
0: Ouais, je continue, je nage 1 km. Bon, je suis pas un grand nageur.
1: Mais
0: j'ai pas trop fait les dos à la fin du TOEIC. Ouais, et puis on voit pas trop ce qu'il y a dedans, etc.
1: Oh là,
0: donc il faut prendre.
1: Quel courage.
0: Donc j'ai nagé 1 km avec une filtre à eau, mes lunettes et du pain au lait et un petit mot de ma mère. Sauf que j'ai foutu le pain au lait, le mot de ma mère dans la même poche, donc avec l'eau tout assez aggloméré. Donc j'ai bouffé ça, c'était pas très bon, mais ça m'a donné un peu d'énergie.
1: Oui.
0: Et voilà, donc je suis arrivé sur l'autre rive au bout d'une heure et demie. C'était long quand même. Et partant de ça, du coup, j'ai continué à faire 1 km. Toujours sur les fesses. Et là, j'ai croisé quelqu'un à 10 mètres de moi.
1: Un berger. Tu vois comme quoi?
0: Comme quoi. Un berger, sachant que j'allais vers l'est et que Guillaume s'est sauvé en allant vers l'est. Et ça a été le cas, le 1er janvier, donc au bout du 8 heures, mais le 1er janvier. Saint-Ex, ce qui lui est arrivé, c'est entre le 28 décembre et le 2 janvier.
1: Incroyable.
0: Donc à peu près à la même période. Et puis, ben, ça a été un berger comme eux. Donc, ça, c'est des analogies que j'ai fait plus tard. Hein.
1: Oui,
0: sur le moment, j'étais
1: sûr
0: à penser
1: t'étais
0: à ma survie.
1: Tellement heureux d'avoir quelqu'un.
0: Et puis là, quand je vois quelqu'un, tu sais que t'es sauvé,
1: ouais.
0: Quoi. Et puis,
1: ouais.
0: Une joie indescriptible. Là, franchement, j'ai déjà eu faim.
1: C'est le plus beau jour de ta vie.
0: Ah, mais c'est le plus beau jour de ma vie. Le plus difficile. Hein.
1: Ouais.
0: Le pire et le meilleur. Hein. Ouais, ça a été très, très, très fort. Et voilà. Et donc, il y a 10 mètres de moi et je lui gueule. Je ne gueulerai pas dans le studio, mais Kain Mouchkil, qui veut dire il y a un problème avec un accent français. En Assani, qui est le dialecte d'arabe local. Il fait demi-tour et il repart. Donc, on se parle peu. Et je me dis, merde. Parce que qu'est-ce qu'il fait là? Il fuit. Je lui ai fait si peur que ça. Donc, il fuit. Donc, moi, je continue à avancer. Et au bout de 5 minutes, ben là, il revient avec un pick-up. Et je comprends, du coup, il est berger. Il cherchait sa chèvre perdue. Un petit peu comme dans la Bible où Dieu s'improvise, enfin se montre pasteur et va chercher sa brebis perdue. Et voilà, donc je suis emporté à l'hôpital par un Eladj qui était là pour accompagner du coup le fameux Autrichien qui lui était en train de gravir l'autre montagne, mais qui lui, Eladj, m'a pris sous son aile et m'a amené à l'hôpital. Et donc ce berger, je ne l'ai plus jamais revu, je ne sais même pas comment il s'appelle, mais c'est lui qui m'a sauvé la vie.
1: Eh oui.
0: Et c'est la seule personne dont je ne connais pas le nom, pas l'identité, je suis même pas sûr de reconnaître son visage aujourd'hui. Et pourtant,
1: oui.
0: C'était la personne
1: la plus importante.
0: Donc c'est philosophiquement, c'est quand même un signe assez fort, quoi.
1: Tout à fait. Et ensuite, alors, tu es rapatrié. Comment ça s'est passé là-bas? Tu es allé à l'hôpital?
0: Je suis allé à l'hôpital. Ils m'ont parlé d'une fracture, d'une nécessité d'opération. Moi, au départ, je pensais la faire en Mauritanie. Puis après, ben, pour des raisons très diverses, j'ai préféré la faire en France. Donc, je suis resté 7 jours en Mauritanie, immobilisé. Donc, avec des conditions humaines archi-parfaites. Des conditions sanitaires parfois un petit peu plus délicates. Enfin, moi, voilà, il n'y a pas de douche. Il n'y a pas... C'est les familles qui ramènent la nourriture. J'avais pas de couverture. Enfin, voilà. Mais bon, tout m'a été fourni, donc la providence et l'humanité a été ma gardienne. Et puis voilà, et puis après, au bout de 7 jours, j'étais rapatrié donc, en jet privé. Donc là, l'écologie...
1: Ah ben voilà. Tout à fait. Oui, c'était...
0: J'ai pris une quota carbone pour quelques années, là. Bon, j'ai fait une super photo devant devant le jet.
1: Je l'ai vu, oui.
0: Ouais, tu l'as vu. Je suis bronzé à ce moment-là, donc ça va, je me porte bien. Et puis après, je suis rentré en France et là, ils m'ont dit à Purpan, donc à l'hôpital à Toulouse, ils m'ont dit qu'il fallait que je me fasse opérer au plus vite. Et dès le lendemain, j'étais opéré.
1: D'accord.
0: Et donc, je me suis fait opérer. Et là, ça fait
1: Tu as encore des séquelles.
0: J'ai encore des séquelles, ce qui ne faut pas nier ce qui m'est arrivé. J'aurais préféré être en Amérique du Sud à un moment où je te parle, bien sûr.
1: Oui.
0: Néanmoins, il ne faut pas oublier que j'ai... Enfin, je ne passais pas très très loin quand même.
1: Bien sûr. Dis-moi, qu'est-ce que tu en retires de cette... Tu vois, tu t'es battu pour vraiment t'en sortir. Et je te disais tout à l'heure, l'être humain a des ressources incroyables, un instinct de survie absolument inimaginable.
0: Ouais. Oui, une capacité de résilience
1: assez
0: impressionnante. Enfin, moi c'est, après, ce que je me dis quand même aujourd'hui, c'est que ça a été 9 heures dans ma vie, 9 heures très très difficiles, où je me suis rendu compte de la capacité que j'avais dans ces moments-là. Maintenant, ça ne doit ne rester que 9 heures dans ma vie. Et à ce titre-là, je pense que c'est important de se faire du bien et de voir continuer à se projeter vers le futur. Et pas sans cesse se retourner vers ces 9 heures-là. Sur 90 ans, ça ferait peu, si je vis 90 ans. Mais, et puis, pas hésiter à se faire soigner. Et puis, c'est un message que j'ai envie de prononcé assez récemment sur la radio publique. Un grand animateur de radio a révélé sa bipolarité.
1: Oui, donc
0: moi,
1: tout
0: je voudrais
1: à fait.
0: Tout simplement révéler que je me suis suivi pour cet événement. Parce que je pense que ça traumatise un peu et que c'est nécessaire de se faire soigner, de se faire accompagner pour essayer de faire en sorte que ça nous...
1: C'est quand même un gros choc que tu as eu là. Hein.
0: Et puis c'est important quand on se le sent, de se faire accompagner pour le dépasser.
1: Alors qu'est-ce que tu retires de ce voyage? Est-ce qu'il y a d'autres anecdotes? Est-ce qu'il y a quelque chose dont tu veux encore parler? Parce qu'on va bientôt terminer.
0: Juste de pas hésiter. De pas hésiter.
1: De réaliser ses rêves.
0: Ouais, c'est ça. Et c'est ça. Et puis d'en profiter quand ils sont là.
1: D'accord. Bah, écoute, merci beaucoup, Romaric. Je répète que vous pouvez aller visiter le site de Mémoire d'Aéropostale de cette association qui se bat pour conserver la mémoire de ses pionniers. Il ne faut pas oublier qu'il y a eu aussi des femmes dont on ne parle pas, mais des femmes qui ont vraiment compté pour cette grande aventure qui n'était pas sur la ligne, mais qui ont fait des exploits extraordinaires. On en a parlé d'ailleurs, nous avons fait une émission à ce sujet. C'est une très belle expérience. Je parlais de Catherine Gay tout à l'heure, qui était présidente de l'association de mémoire d'Aéropostale, mais elle est aussi présidente de l'association des étoiles et des ailes. Ouais. Et il va y avoir le festival des étoiles et des ailes au mois de novembre à l'envol des pionniers. Et on est aussi au cœur de l'envol des pionniers, au cœur du départ de cette ligne de l'Aéropostale, avec le bureau de Didier Dora qui existe encore. Voilà.
0: C'est vrai. Bah, tu as raison de mentionner tout
1: ça. Merci beaucoup, Romaric. Moi, je me suis régalée. C'est vraiment formidable et je trouve que tu es un jeune très dynamique, très conscient. Franchement, bravo. Et je dis que la jeunesse est belle. Alors, qu'est-ce qu'on va écouter?
0: Merci, Annie. On va écouter Guaranteed de Eddie Vedder, qui est la bande-son d'un film qui est sur le voyage, qui s'appelle Into the Wild, pour lequel l'issue est un petit peu moins favorable que pour la mienne, mais qui a marqué aussi une génération qui l'a incité vers le voyage, vers la découverte, et puis la découverte des autres, et donc de soi.
1: D'accord. Mais encore merci beaucoup, Romaric. Et puis je vous retrouve pour une nouvelle émission de Voyage et Culture. Nous avons découvert plusieurs destinations, d'autres cultures, ces différences de culture qui, comme je le dis toujours, nous enrichit.
0: Merci Annie.
1: À très bientôt. Merci
0: à tous et à toutes.

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1: Bonjour, bonjour à tous. La France traverse depuis quelques jours un épisode de chaleur exceptionnelle qualifié d'historique par les services de météo. Hier, de nombreux départements ont été placés en vigilance orange, des Alpes aux Pyrénées, en passant par l'Île-de-France et le centre Vague de Loire. Et la situation s'aggrave. Plusieurs départements pourraient basculer encore en vigilance rouge, le niveau maximal. Environ 68 en orange. Les autorités appellent chacun à la plus grande prudence. Et puis cet épisode est l'un des plus précoces, des plus intenses jamais observés en cette année. Le seuil des 40 degrés a été franchi pour la première fois de l'année, jeudi, avec 40,2 degrés relevés à Mormentillon dans la Vienne. Les spécialistes comparent désormais cette vague de chaleur à celle de 2003 et de 2019. Le pic est attendu aujourd'hui et demain avec des pointes possibles à 40 degrés du sud-ouest jusqu'au centre. Les nuits restent étouffantes avec des minimales qui ne descendent pas dessous les 20 degrés. Et sur le plan sanitaire, l'État s'est mobilisé. Le ministère de la Santé a activé son numéro vert canicule Infoservice 0800 06 66 66, joignable de 9h à 19h. Les recommandations sont les mêmes partout. Boire régulièrement sans attendre d'avoir soif. Se rafraîchir plusieurs fois par jour. Garder son logement au frais et limiter les efforts. Les autorités insistent surtout sur les personnes fragiles, les seniors, les personnes isolées, malades ou sans abri. Le conseil est clair, prendre de leurs nouvelles deux fois par jour. Et puis, autre temps fort de ce dimanche, la fête de la musique se tient malgré la canicule. Le ministère de l'Intérieur, Laurent Nunez, l'a confirmé. Pas de remise en cause générale des festivités, même si plusieurs villes ont décidé localement d'annuler ou d'écourter leurs concerts. Côté sécurité, le ministre a demandé aux forces de l'ordre une réponse ferme et proportionnée face à tout débordement, avec consigne d'interdire systématiquement. Un important dispositif a été déployé, notamment à Paris, où 18 bateaux ont été mobilisés pour préparer au risque de noyade long des berges. Et enfin, côté culture, la musique reste donc à l'honneur partout en France pour cette grande soirée populaire. Les organisateurs invitent simplement le public à profiter de la fête en restant en l'ombre, hydraté et attentif aux plus fragiles. C'est la fin de cette édition. Belle fête de la musique à tous.
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5: Bonjour, le rétrosport de la semaine, football Coupe du Monde pour son entrée dans la compétition. Mardi, l'équipe de France a dominé le Sénégal 3-1. Les Bleus ont offert une réaction spectaculaire au retour des vestiaires, dominant nettement les Lions de la Teranga, auteur d'un doublé. Kylian Mbappé est désormais le meilleur buteur de l'histoire des Bleus avec 58 réalisations. Les Bleus ont désormais rendez-vous avec l'Irak le lundi 22 juin, puis la Norvège le vendredi 26. Faut toujours, Pierre Sage quitte le RC Lens pour rejoindre Crystal Palace au sortir d'un exercice 2025-2026 historique qui a vu le Racing Club de Lens se qualifier pour la Ligue des Champions et remporter sa première Coupe de France. L'entraîneur a informé la direction du club de sa volonté de quitter ses fonctions. Soulagement pour l'Olympique de Marseille, menacé d'exclusion de la Ligue Europa à cause d'un déficit financier trop important. Le club phocéen a obtenu une année de sursis, il écope toutefois d'une amende et d'une restriction du nombre de joueurs pouvant participer à la prochaine Ligue Europa. Les organisateurs d'Alpes 2030 ont finalisé la carte des sites olympiques et paralympiques, tranchant en faveur de Val d'Isère face à Méribel pour accueillir une partie du ski alpin. Cette carte des sites de compétition sera ensuite soumise à l'approbation du Comité international olympique le 22 juin avant d'être soumis au vote auprès de l'Assemblée générale du COJOP. Ce sera le 29 juin. Basket, l'ASVEL a annoncé lundi le départ de Pierrick Poupé, à qui rien n'a été proposé pour la suite. Une nouvelle qui laisse le champ libre à Tony Parker, qui pourra être très vite nommé entraîneur pour la saison prochaine. Rugby, une lourde défaite du Racing 92 vendredi soir. Le Stade Toulousain s'est imposé 71-17 face au club francilien, décrochant ainsi son ticket pour la finale du top 14. Le triple tenant du titre a balayé les franciliens avec une victoire record en inscrivant pas moins de 10 essais. Rugby toujours, la jeune équipe de France a corrigé sur le score de 35-19 l'Angleterre vendredi soir à Vannes en match amical. Les Bleus se sont montrés très convaincants et ont rendu une très belle copie face à des Anglais qui n'ont jamais pu lutter. C'est la fin de cette rétrospection. Une très bonne journée à notre écoute.
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1: Bonjour, bonjour à tous. La France traverse depuis quelques jours un épisode de chaleur exceptionnelle qualifié d'historique par les services de météo. Hier, de nombreux départements ont été placés en vigilance orange, des Alpes aux Pyrénées, en passant par l'Île-de-France et le centre Val de Loire. Et la situation s'aggrave. Plusieurs départements pourraient basculer encore en vigilance rouge, le niveau maximal. Environ 68 en orange. Les autorités appellent chacun à la plus grande prudence. Et puis cet épisode est l'un des plus précoces, des plus intenses jamais observés en cette année. Le seuil des 40 degrés a été franchi pour la première fois de l'année, jeudi, avec 40,2 degrés relevés à Mormentillon dans la Vienne. Les spécialistes comparent désormais cette vague de chaleur à celle de 2003 et de 2019. Le pic est attendu aujourd'hui et demain avec des pointes possibles à 40 degrés du sud-ouest jusqu'au centre. Les nuits restent étouffantes avec des minimales qui ne descendent pas dessous les 20 degrés. Et sur le plan sanitaire, l'État s'est mobilisé. Le ministère de la Santé a activé son numéro vert canicule infoservice 0800 06 66 66, joignable de 9h à 19h. Les recommandations sont les mêmes partout. Boire régulièrement sans attendre d'avoir soif, se rafraîchir plusieurs fois par jour, garder son logement au frais et limiter les efforts. Les autorités insistent surtout sur les personnes fragiles, les seniors, les personnes isolées, malades ou sans abri. Le conseiller clair, prendre de leurs nouvelles deux fois par jour. Et puis, autre temps fort de ce dimanche, la fête de la musique se tient malgré la canicule. Le ministère de l'Intérieur, Laurent Nunez, l'a confirmé. Pas de remise en cause générale des festivités, même si plusieurs villes ont décidé localement d'annuler ou d'écourter leurs concerts. Côté sécurité, le ministre a demandé aux forces de l'ordre une réponse ferme et proportionnée face à tout débordement, avec consigne d'interdire systématiquement. Un important dispositif a été déployé, notamment à Paris, où 18 bateaux ont été mobilisés pour préparer au risque de noyade long des berges. Et enfin, côté culture, la musique reste donc à l'honneur partout en France pour cette grande soirée populaire. Les organisateurs invitent simplement le public à profiter de la fête en restant en l'ombre, hydraté et attentif aux plus fragiles. C'est la fin de cette édition. Belle fête de la musique à tous.
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5: Bonjour, le rétrosport de la semaine, football Coupe du Monde pour son entrée dans la compétition. Mardi, l'équipe de France a dominé le Sénégal 3-1. Les Bleus ont offert une réaction spectaculaire au retour des vestiaires, dominant nettement les Lions de la Teranga, auteur d'un doublé. Kylian Mbappé est désormais le meilleur buteur de l'histoire des Bleus avec 58 réalisations. Les Bleus ont désormais rendez-vous avec l'Irak le lundi 22 juin, puis la Norvège le vendredi 26. Faut toujours, Pierre Sage quitte le RC Lens pour rejoindre Crystal Palace au sortir d'un exercice 2025-2026 historique qui a vu le Racing Club de Lens se qualifier pour la Ligue des Champions et remporter sa première Coupe de France. L'entraîneur a informé la direction du club de sa volonté de quitter ses fonctions. Soulagement pour l'Olympique de Marseille, menacé d'exclusion de la Ligue Europa à cause d'un déficit financier trop important. Le club phocéen a obtenu une année de sursis, il écope toutefois d'une amende et d'une restriction du nombre de joueurs pouvant participer à la prochaine Ligue Europa. Les organisateurs d'Alpes 2030 ont finalisé la carte des sites olympiques et paralympiques, tranchant en faveur de Val d'Isère face à Méribel pour accueillir une partie du ski alpin. Cette carte des sites de compétition sera ensuite soumise à l'approbation du Comité international olympique le 22 juin avant d'être soumise au vote auprès de l'Assemblée générale du COJOP. Ce sera le 29 juin. Basket, l'ASVEL a annoncé lundi le départ de Pierrick Poupé, à qui rien n'a été proposé pour la suite. Une nouvelle qui laisse le champ libre à Tony Parker, qui pourra être très vite nommé entraîneur pour la saison prochaine. Rugby, une lourde défaite du Racing 92 vendredi soir. Le Stade Toulousain s'est imposé 71-17 face au club francilien, décrochant ainsi son ticket pour la finale du top 14. Le triple tenant du titre a balayé les franciliens avec une victoire record en inscrivant pas moins de 10 essais. Rugby toujours, la jeune équipe de France a corrigé sur le score de 35-19 l'Angleterre vendredi soir à Vannes en match amical. Les Bleus se sont montrés très convaincants et ont rendu une très belle copie face à des Anglais qui n'ont jamais pu lutter. C'est la fin de cette retrospection, une très bonne journée à notre écoute.
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1: Bonjour, bonjour à tous. La France traverse depuis quelques jours un épisode de chaleur exceptionnelle qualifié d'historique par les services de météo. Hier, de nombreux départements ont été placés en vigilance orange, des Alpes aux Pyrénées, en passant par l'Île-de-France et le centre Vague de Loire. Et la situation s'aggrave. Plusieurs départements pourraient basculer encore en vigilance rouge, le niveau maximal. Environ 68 en orange. Les autorités appellent chacun à la plus grande prudence. Et puis cet épisode est l'un des plus précoces, des plus intenses jamais observés en cette année. Le seuil des 40 degrés a été franchi pour la première fois de l'année, jeudi, avec 40,2 degrés relevés à Mormentillon dans la Vienne. Les spécialistes comparent désormais cette vague de chaleur à celle de 2003 et de 2019. Le pic est attendu aujourd'hui et demain avec des pointes possibles à 40 degrés du sud-ouest jusqu'au centre. Les nuits restent étouffantes avec des minimales qui ne descendent pas dessous les 20 degrés. Et sur le plan sanitaire, l'État s'est mobilisé. Le ministère de la Santé a activé son numéro vert canicule infoservice 0800 06 66 66, joignable de 9h à 19h. Les recommandations sont les mêmes partout. Boire régulièrement sans attendre d'avoir soif. Se rafraîchir plusieurs fois par jour. Garder son logement au frais et limiter les efforts. Les autorités insistent surtout sur les personnes fragiles, les seniors, les personnes isolées, malades ou sans abri. Le conseil est clair, prendre de leurs nouvelles deux fois par jour. Et puis au Tottenham Fort de ce dimanche, la fête de la musique se tient malgré la canicule. Le ministère de l'Intérieur, Laurent Nunez, l'a confirmé. Pas de remise en cause générale des festivités, même si plusieurs villes ont décidé localement d'annuler ou d'écourter leurs concerts. Côté sécurité, le ministre a demandé aux forces de l'ordre une réponse ferme et proportionnée face à tout débordement, avec consigne d'interdire systématiquement. Un important dispositif a été déployé, notamment à Paris, où 18 bateaux ont été mobilisés pour préparer au risque de noyade long des berges. Et enfin, côté culture, la musique reste donc à l'honneur partout en France pour cette grande soirée populaire. Les organisateurs invitent simplement le public à profiter de la fête en restant en l'ombre, hydraté et attentif aux plus fragiles. C'est la fin de cette édition. Belle fête de la musique à tous.
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5: Bonjour, le rétrosport de la semaine. Football Coupe du Monde pour son entrée dans la compétition. Mardi, l'équipe de France a dominé le Sénégal 3-1. Les Bleus ont offert une réaction spectaculaire au retour des vestiaires, dominant nettement les Lions de la Teranga, auteur d'un doublé. Kylian Mbappé est désormais le meilleur buteur de l'histoire des Bleus avec 58 réalisations. Les Bleus ont désormais rendez-vous avec l'Irak le lundi 22 juin, puis la Norvège le vendredi 26. Foot toujours, Pierre Sage quitte le RC Lens pour rejoindre Crystal Palace au sortir d'un exercice 2025-2026 historique qui a vu le Racing Club de Lens se qualifier pour la Ligue des Champions et remporter sa première Coupe de France. L'entraîneur a informé la direction du club de sa volonté de quitter ses fonctions. Soulagement pour l'Olympique de Marseille, menacé d'exclusion de la Ligue Europa à cause d'un déficit financier trop important. Le club phocéen a obtenu une année de sursis, il écope toutefois d'une amende et d'une restriction du nombre de joueurs pouvant participer à la prochaine Ligue Europa. Les organisateurs d'Alpes 2030 ont finalisé la carte des sites olympiques et paralympiques, tranchant en faveur de Val d'Isère face à Méribel pour accueillir une partie du ski alpin. Cette carte des sites de compétition sera ensuite soumise à l'approbation du Comité international olympique le 22 juin avant d'être soumis au vote auprès de l'Assemblée générale du COJOP. Ce sera le 29 juin. Basket, l'ASVEL a annoncé lundi le départ de Pierrick Poupé, à qui rien n'a été proposé pour la suite. Une nouvelle qui laisse le champ libre à Tony Parker, qui pourra être très vite nommé entraîneur pour la saison prochaine. Rugby, une lourde défaite du Racing 92 vendredi soir. Le Stade Toulousain s'est imposé 71-17 face au club francilien, décrochant ainsi son ticket pour la finale du top 14. Le triple tenant du titre a balayé les franciliens avec une victoire record en inscrivant pas moins de 10 essais. Rugby toujours, la jeune équipe de France a corrigé sur le score de 35-19 l'Angleterre vendredi soir à Vannes en match amical. Les Bleus se sont montrés très convaincants et ont rendu une très belle copie face à des Anglais qui n'ont jamais pu lutter. C'est la fin de cette rétrospective, une très bonne journée à notre écoute.

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0: 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Il est 1h.
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2: Bonjour, bonjour à tous. La France traverse depuis quelques jours un épisode de chaleur exceptionnelle qualifié d'historique par les services de météo. Hier, de nombreux départements étaient placés en vigilance orange, des Alpes aux Pyrénées, en passant par l'Île-de-France et le centre Vague de Loire. Et la situation s'aggrave. Plusieurs départements pourraient basculer encore en vigilance rouge, le niveau maximal. Environ 68 en orange. Les autorités appellent chacun à la plus grande prudence. Et puis cet épisode est l'un des plus précoces, des plus intenses jamais observés en cette année. Le seuil des 40 degrés a été franchi pour la première fois de l'année, jeudi, avec 40,2 degrés relevés à Mormentillon, dans la Vienne. Les spécialistes comparent désormais cette vague de chaleur à celle de 2003 et de 2019. Le pic est attendu aujourd'hui et demain avec des pointes possibles à 40 degrés du sud-ouest jusqu'au centre. Les nuits restent étouffantes avec des minimales qui ne descendent pas dessous les 20 degrés. Et sur le plan sanitaire, l'État s'est mobilisé. Le ministère de la Santé a activé son numéro vert canicule infoservice 0800 06 66 66, joignable de 9h à 19h. Les recommandations sont les mêmes partout. Boire régulièrement sans attendre d'avoir soif, se rafraîchir plusieurs fois par jour, garder son logement au frais et limiter les efforts. Les autorités insistent surtout sur les personnes fragiles, les seniors, les personnes isolées, malades ou sans abri. Le conseil est clair, de leurs nouvelles deux fois par jour. Et puis, autre temps fort de ce dimanche, la fête de la musique se tient malgré la canicule. Le ministère de l'Intérieur, Laurent Nunez, l'a confirmé. Pas de remise en cause générale des festivités, même si plusieurs villes ont décidé localement d'annuler ou d'écourter leurs concerts. Côté sécurité, le ministre a demandé aux forces de l'ordre une réponse ferme et proportionnée face à tout débordement, avec consigne d'interdire systématiquement. Un important dispositif a été déployé, notamment à Paris, où 18 bateaux ont été mobilisés pour préparer au risque de noyade long des berges. Et enfin, côté culture, la musique reste donc à l'honneur partout en France pour cette grande soirée populaire. Les organisateurs invitent simplement le public à profiter de la fête en restant en l'ombre, hydraté et attentif aux plus fragiles. C'est la fin de cette édition. Belle fête de la musique à tous.
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6: Bonjour, le rétrosport de la semaine, football Coupe du Monde pour son entrée dans la compétition. Mardi, l'équipe de France a dominé le Sénégal 3-1. Les Bleus ont offert une réaction spectaculaire au retour des vestiaires, dominant nettement les Lions de la Teranga, auteur d'un doublé. Kylian Mbappé est désormais le meilleur buteur de l'histoire des Bleus avec 58 réalisations. Les Bleus ont désormais rendez-vous avec l'Irak le lundi 22 juin, puis la Norvège le vendredi 26. Faut toujours, Pierre Sage quitte le RC Lens pour rejoindre Crystal Palace au sortir d'un exercice 2025-2026 historique qui a vu le Racing Club de Lens se qualifier pour la Ligue des Champions et remporter sa première Coupe de France. L'entraîneur a informé la direction du club de sa volonté de quitter ses fonctions. Soulagement pour l'Olympique de Marseille, menacé d'exclusion de la Ligue Europa à cause d'un déficit financier trop important. Le club phocéen a obtenu une année de sursis, il écope toutefois d'une amende et d'une restriction du nombre de joueurs pouvant participer à la prochaine Ligue Europa. Les organisateurs d'Alpes 2030 ont finalisé la carte des sites olympiques et paralympiques, tranchant en faveur de Val d'Isère face à Méribel pour accueillir une partie du ski alpin. Cette carte des sites de compétition sera ensuite soumise à l'approbation du Comité international olympique le 22 juin avant d'être soumise au vote auprès de l'Assemblée générale du COJOP. Ce sera le 29 juin. Basket, l'ASVEL a annoncé lundi le départ de Pierrick Poupé, à qui rien n'a été proposé pour la suite. Une nouvelle qui laisse le champ libre à Tony Parker, qui pourra être très vite nommé entraîneur pour la saison prochaine. Rugby, une lourde défaite du Racing 92. Vendredi soir, le Stade Toulousain s'est imposé 71-17 face au club francilien, décrochant ainsi son ticket pour la finale du top 14. Le triple tenant du titre a balayé les franciliens avec une victoire record en inscrivant pas moins de 10 essais. Rugby toujours, la jeune équipe de France a corrigé sur le score de 35-19 l'Angleterre vendredi soir à Vannes en match amical. Les Bleus se sont montrés très convaincants et ont rendu une très belle copie face à des Anglais qui n'ont jamais pu lutter. C'est la fin de cette retrospective. Une très bonne journée à notre écoute.
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1: Il est 2h.
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2: Bonjour, bonjour à tous. La France traverse depuis quelques jours un épisode de chaleur exceptionnelle qualifié d'historique par les services de météo. Hier, de nombreux départements ont été placés en vigilance orange, des Alpes aux Pyrénées, en passant par l'Île-de-France et le centre Val de Loire. Et la situation s'aggrave. Plusieurs départements pourraient basculer encore en vigilance rouge, le niveau maximal. Environ 68 en orange. Les autorités appellent chacun à la plus grande prudence. Et puis cet épisode est l'un des plus précoces, des plus intenses jamais observés en cette année. Le seuil des 40 degrés a été franchi pour la première fois de l'année, jeudi, avec 40,2 degrés relevés à Mormentillon dans la Vienne. Les spécialistes comparent désormais cette vague de chaleur à celle de 2003 et de 2019. Le pic est attendu aujourd'hui et demain avec des pointes possibles à 40 degrés du sud-ouest jusqu'au centre. Les nuits restent étouffantes avec des minimales qui ne descendent pas dessous les 20 degrés. Et sur le plan sanitaire, l'État s'est mobilisé. Le ministère de la Santé a activé son numéro vert canicule InfoService 0800 06 66 66, joignable de 9h à 19h. Les recommandations sont les mêmes partout. Boire régulièrement sans attendre d'avoir soif. Se rafraîchir plusieurs fois par jour. Garder son logement au frais et limiter les efforts. Les autorités insistent surtout sur les personnes fragiles, les seniors, les personnes isolées, malades ou sans abri. Le conseil et clair, prendre de leurs nouvelles deux fois par jour. Et puis, autre temps fort de ce dimanche, la fête de la musique se tient malgré la canicule. Le ministère de l'Intérieur, Laurent Nunez, l'a confirmé. Pas de remise en cause générale des festivités, même si plusieurs villes ont décidé localement d'annuler ou d'écourter leurs concerts. Côté sécurité, le ministre a demandé aux forces de l'ordre une réponse ferme et proportionnée face à tout débordement, avec consigne d'interdire systématiquement. Un important dispositif a été déployé, notamment à Paris, où 18 bateaux ont été mobilisés pour préparer au risque de noyade long des berges. Et enfin, côté culture, la musique reste donc à l'honneur partout en France pour cette grande soirée populaire. Les organisateurs invitent simplement le public à profiter de la fête en restant en l'ombre, hydraté et attentif aux plus fragiles. C'est la fin de cette édition. Belle fête de la musique à tous.

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2: Bonjour, le rétrosport de la semaine, football Coupe du Monde pour son entrée dans la compétition. Mardi, l'équipe de France a dominé le Sénégal 3-1. Les Bleus ont offert une réaction spectaculaire au retour des vestiaires, dominant nettement les Lions de la Teranga, auteur d'un doublé. Kylian Mbappé est désormais le meilleur buteur de l'histoire des Bleus avec 58 réalisations. Les Bleus ont désormais rendez-vous avec l'Irak le lundi 22 juin, puis la Norvège le vendredi 26. Faut toujours, Pierre Sage quitte le RC Lens pour rejoindre Crystal Palace au sortir d'un exercice 2025-2026 historique qui a vu le Racing Club de Lens se qualifier pour la Ligue des Champions et remporter sa première Coupe de France. L'entraîneur a informé la direction du club de sa volonté de quitter ses fonctions. Soulagement pour l'Olympique de Marseille, menacé d'exclusion de la Ligue Europa à cause d'un déficit financier trop important. Le club phocéen a obtenu une année de sursis, il écope toutefois d'une amende et d'une restriction du nombre de joueurs pouvant participer à la prochaine Ligue Europa. Les organisateurs d'Alpes 2030 ont finalisé la carte des sites olympiques et paralympiques, tranchant en faveur de Val d'Isère face à Méribel pour accueillir une partie du ski alpin. Cette carte des sites de compétition sera ensuite soumise à l'approbation du Comité international olympique le 22 juin avant d'être soumis au vote auprès de l'Assemblée générale du COJOP. Ce sera le 29 juin. Basket, l'ASVEL a annoncé lundi le départ de Pierrick Poupé, à qui rien n'a été proposé pour la suite. Une nouvelle